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0: est 5h en temps universel, 7h à Paris, 1h à New York.
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0: Bonjour à tous, nous sommes le vendredi 11 septembre et c'est évidemment une date qui résonne dans l'histoire. 25 ans jour pour jour après les attentats à New York, les tours jumelles détruites par des avions détournés par des terroristes. Les images ont fait le tour du monde et lui y était dans cet amas de débris, ce nuage de cendres. Bruno Dellinger a survécu aux attentats du 11 septembre. Il sera notre invité et il nous racontera cette journée vertigineuse dans un peu plus d'une heure. Pour l'instant, le journal international. Bonjour Julien Coquerel.
2: Bonjour Clotilde. À la une de l'actualité, l'arrivée de la flamme olympique cette nuit à Dakar, à 50 jours de l'ouverture des Jeux Olympiques de la jeunesse, première compétition olympique à se tenir sur le continent africain. La flamme entamera dès demain une tournée de 3000 km à travers le pays et notre correspondante à Dakar nous raconte son arrivée dans un instant. À la une également, les États-Unis et le monde, 25 ans après les attentats du 11 septembre 2001, témoignage à suivre d'une survivante new-yorkaise. On part aussi à New Delhi, à l'approche du sommet des BRICS et de la première visite de Xi Jinping en Inde depuis 7 ans. Dans ce journal également, la population iranienne asphyxiée par les sanctions économiques décrétées par Donald Trump. Et puis la victoire sur le fil du Racing Club de Lens à Prague hier soir pour son retour en Ligue des Champions.
0: Plus que 50 jours avant une première historique.
2: 50 jours avant la toute première compétition olympique organisée sur le continent africain, les Jeux Olympiques de la jeunesse de Dakar, qui ont connu cette nuit une première étape tout aussi importante que symbolique, l'arrivée à Dakar de la flamme olympique. Bonjour Pauline Le Troquet.
3: Bonjour.
2: Vous avez fait nuit blanche, Pauline, pour voir la flamme débarquer dans la nuit dakaroise. C'était sur les coups de 23h, une arrivée en toute discrétion.
3: Oui, Julien, cela s'est passé dans une aile très sécurisée de l'aéroport, sans dispositif officiel, sans public non plus, et avec la stricte interdiction de filmer la scène. Sous nos yeux, dans une camionnette blanche, nous avons pu voir le feu olympique transporté par deux lanternes. Autour se trouvaient les gardiens de la flamme, ces personnes chargées de la maintenir allumée et de la protéger. Elle a ensuite quitté l'aéroport pour un lieu tenu secret, escorté par la brigade d'intervention polyvalente, une unité d'élite de la police nationale. Alors en principe, la flamme ne sera pas visible à Dakar avant sa présentation au chef de l'État Bassirou Diomaye Faye ce samedi matin. Le même jour, elle sera finalement dévoilée officiellement lors d'une cérémonie d'accueil dans le centre de la capitale. Grand moment de l'histoire olympique, grand moment aussi pour l'Afrique. Par le passé, la flamme s'était arrêtée sur le continent le temps de quelques heures seulement. C'était en marge des Jeux Olympiques d'Athènes en 2004. Et cette fois, la flamme entamera lundi une traversée de 3600 kilomètres. Elle passera par toutes les régions du pays, de Dakar et sa banlieue à la Casamance, en passant par Kédougou au sud-est du pays.
2: Pauline Le Troquet à Dakar pour RFI, merci beaucoup. Plus que 50 jours donc avant les JO de la jeunesse, tout commencera le 31 octobre au stade Abdoulaye Wade près de Dakar.
0: C'était il y a 25 ans jour pour jour aux États-Unis, un moment de bascule dont la secousse s'est répandue au monde entier.
2: L'attaque terroriste la plus meurtrière de l'histoire du pays, le 11 septembre 2001, la mort de 2977 personnes dans les attentats suicides des djihadistes d'Al-Qaïda et des images qui sont restées depuis gravées dans les esprits, celle des tours jumelles du World Trade Center à New York, percutées par deux avions avant de s'effondrer. Le vide qu'elles ont laissé est toujours visible aujourd'hui et ceux qui ont vécu le drame se souviennent, à l'image de cette habitante du Financial District que Gwendal Lavina a pu rencontrer pour RFI, partager son 11 septembre, c'est la mission qu'elle s'est donnée depuis.
4: That is where we were living during 9/11.
5: Depuis l'esplanade où s'élevaient les deux tours, Christina Stanton montre au groupe les fenêtres de l'appartement tout proche où elle habitait en 2001. Cette guide, depuis 30 ans, a vu les avions frapper les tours avant d'être évacuée. Le raconter n'était pourtant pas une évidence.
6: Quand les touristes ont commencé à revenir pour voir Ground Zero et plus le World Trade Center, c'était dur. Lorsque j'ai repris, ils voulaient que je parle du 11 septembre. J'ai essayé et ça m'a fait pleurer.
5: Mais en mémoire des victimes, elle s'est décidée à décrire la poussière et le chaos de cette matinée.
6: C'est peut-être une thérapie, mais je le vois comme une mission de raconter mon expérience, car les gens ne savent pas vraiment ce qui s'est passé ce jour-là.
5: C'est le cas notamment des plus jeunes, parmi les visiteurs Henri, né en 2003, venu du Texas.
7: Évidemment, on nous en parle à l'école, mais en évoquant les bâtiments qui s'effondrent et les personnes à l'intérieur. Christina apporte de la perspective. Il y a plein d'histoires méconnues et elle sait les mettre en valeur.
5: 25 ans ans après les attaques, Christina veut aussi raconter la reconstruction et le renouveau d'un quartier qu'elle ne quitterait pour rien au monde. Wendell Lavina, New York, RFI.
2: Et les attentats du 11 septembre 2001, dont le bilan a continué de s'alourdir bien après, plus de 9400 personnes tuées après coup, des suites des maladies liées à leur exposition aux attentats. Des cérémonies de commémoration auront lieu tout à l'heure à New York, en l'absence de Donald Trump, qui assistera lui à une cérémonie au Pentagone, touché également il y a 25 ans par un avion kamikaze. Le 11 septembre 2001, on en parle aussi sur notre site RFI.fr, pour évoquer ses conséquences géopolitiques. La guerre contre le terrorisme lancée dans la foulée par les États-Unis, notamment en Afghanistan et en Irak. Une étude menée en 2024 estime que plus de 940 000 personnes ont été tuées par les violences de guerre directes survenues après les attentats.
0: RFI, il est 10h36 à New Delhi, la capitale indienne, également capitale des pays émergents aujourd'hui.
2: La moitié de la population mondiale représentée ce week-end au 18e sommet des BRICS, l'alliance qui réunit désormais 11 membres et 10 pays partenaires. Vladimir Poutine est arrivé ce matin, le président iranien Massoud Pezeshkian sera là dans l'après-midi, mais le plus attendu des invités viendra de Pékin. Xi Jinping se rendra finalement à New Delhi pour sa première visite en Inde depuis 7 ans. Bonjour Abdullah Erali.
1: Bonjour.
2: Peut-on voir dans cette venue du président chinois une volonté de rapprochement entre les deux pays ?
1: C'est l'interprétation qui domine ici, dans la capitale indienne. La présence de Xi Jinping donne un relief particulier à ce sommet. Elle a un double intérêt pour New Delhi, conforter sa position au sein des BRICS et montrer, dans un contexte international tendu, qu'elle peut maintenir un dialogue direct avec Pékin. L'enjeu est bilatéral. Depuis plusieurs mois, New Delhi et Pékin cherchent à rétablir leurs relations. Reste à savoir si Narendra Modi et Xi Jinping auront un véritable entretien en tête-à-tête. Le président chinois ne restera que 24 heures à New Delhi. Sur la table, plusieurs dossiers sensibles, contentieux frontaliers dans l'Himalaya, déséquilibre commercial, l'accès au marché et les conditions d'un éventuel retour des investissements chinois en Inde.
2: Ces deux puissances au sein des BRICS ne partagent pas la même vision du monde, notamment sur la question de la dépendance au dollar américain. Dossier central durant ce sommet.
1: La Chine et la Russie veulent réduire leur dépendance au dollar, c'est ce qu'on appelle la dédollarisation. Elles défendent des mécanismes de paiement propres aux BRICS comme alternative à SWIFT, le réseau mondial de communication et paiement entre les banques. L'Inde est beaucoup plus prudente. Sa doctrine, c'est le multi-alignement, travailler avec plusieurs puissances sans s'aligner sur un seul bloc. Du coup, New Delhi prône la connexion des monnaies numériques des banques centrales pour faciliter les paiements en monnaie locale plutôt que de créer un système concurrent de celui dominé par le dollar.
2: Abdullah Erali à New Delhi pour RFI. Merci beaucoup.
0: Vladimir Poutine donc à New Delhi pour le sommet des BRICS, alors que Volodymyr Zelensky lui était hier au Canada.
2: Une rencontre avec le Premier ministre Mark Carney pour engranger des centaines de millions d'euros de nouvelles aides, le déblocage notamment de 218 millions d'euros pour fournir à l'Ukraine des moyens de défense aérienne face aux frappes russes. Les deux pays ont aussi inscrit leur alliance dans la durée avec un partenariat stratégique militaire pour les 100 prochaines années, un soutien qui résonne tout particulièrement dans la communauté ukrainienne installée au Canada, parmi les plus importantes au monde. Reportage à Montréal de Nafia Libert.
8: Donc on a des patates, on a du chou, mais aussi c'est donc betterave bien sûr.
9: De quoi mijoter un bon borscht. À Montréal, Maria Bilac s'apprête à en remplir des marmites. Avec son association Varenik Ukrainien, elle a fait de ce plat un rendez-vous rassembleur au Québec. D'une ville à l'autre, la soupe change de recette. Pas le message.
8: L'idée de cet événement, c'est de dire merci aux Québécois, Québécoises, au gouvernement, à tous les gens qui ont tendu la main aux Ukrainiens et Ukrainiennes depuis le début de la guerre, depuis 2022.
9: Le Canada est resté l'un des principaux soutiens de Kiev, un lien nourri par plus d'un siècle de présence ukrainienne.
8: C'est une de nos plus grosses diasporas et les gens sont encore soudés. Donc on est très alignés avec ce que fait le gouvernement.
9: Derrière la gratitude, une demande aussi.
8: Il faut continuer le soutien d'Ukraine.
9: C'est ce que Volodymyr Zelensky est venu chercher au Canada à l'approche d'un nouvel hiver de guerre. Ottawa a répondu en renforçant son aide militaire et énergétique. Mais après 4 ans et demi de guerre, une autre attente grandit au Canada. Quelques 300 000 Ukrainiens y sont arrivés depuis 2022 avec un statut temporaire. Et le Congrès des Ukrainiens canadiens, qui fédère les principales organisations de la diaspora, réclame désormais une solution durable pour ceux qui souhaitent rester. Nafia Libert, Montréal, RFI.
2: Et Volodymyr Zelensky qui annonce une rencontre à venir fin septembre à New York avec Donald Trump. Du côté de Moscou, le porte-parole du Kremlin a affirmé hier que la Russie envisage un nouveau cycle de négociations avec Kiev et Washington aux Émirats Arabes Unis, mais qu'aucune discussion concrète n'est en cours avec l'Ukraine sur une trêve énergétique. Des frappes russes ont touché Kiev cette nuit, alors qu'hier, le bombardement d'un centre commercial dans le centre du pays a tué au moins 5 personnes. Un mort ce jeudi côté russe après une frappe de drone ukrainien dans la région frontalière de Belgorod.
0: Au Moyen-Orient, Julien, une secousse digne d'un tremblement de terre provoqué par Israël dans le sud du Liban.
2: La destruction de tunnels sous une ancienne position stratégique du Hezbollah, une gigantesque explosion qui a provoqué une secousse de magnitude 4,1 selon l'agence américaine de sismologie. Son onde de choc a été ressentie jusque dans la ville de Saïda, située à une quarantaine de kilomètres de Beyrouth. On appelle notre correspondant Paul Khalife dans la capitale à 7h, temps universel.
0: Et Donald Trump encore lui affirme de son côté n'avoir aucun regret.
2: Malgré l'enlisement de sa guerre contre l'Iran, le président américain affirme qu'il ferait exactement la même chose si c'était à refaire. Il répète dans une interview accordée à Fox News que le conflit se terminera la nuit suivant les élections de mi-mandat prévues au mois de novembre aux États-Unis. Donald Trump qui, faute de vaincre le régime iranien par les armes, parie toujours sur son asphyxie par les sanctions économiques. C'est pourtant la population iranienne qui est la première aujourd'hui à en subir les conséquences, Oriane Verdier.
10: Face à des difficultés du quotidien qui ne cessent de se multiplier, cette iranienne nous confie son sentiment d'abandon. Son témoignage a été retranscrit pour des raisons de sécurité.
11: Nous, les Iraniens, nous souffrons déjà suffisamment de la répression du régime. Maintenant, le reste du monde nous traite de la pire des manières. Si ce type de sanctions avait été imposé à un autre peuple, les Palestiniens, par exemple, je suis sûre que des célébrités se seraient soulevées contre elles. Mais comme cela touche les Iraniens, personne ne bouge. Et je trouve ça honteux pour la population mondiale.
10: Pourtant, d'autres sanctions auraient été plus efficaces et moins coûteuses pour les Iraniens, estime Kian Habibian de l'association We Are Iranian Students.
12: Un des derniers leviers d'activité financière des gardiens de la Révolution, et en particulier en Europe, c'est à travers leur parc immobilier et leurs investissements qu'ils ont effectués ici. Mojtaba Khamenei, qui est le supposé nouveau guide suprême, a un parc immobilier de plusieurs centaines de millions de dollars à Londres. Pourquoi ne pas saisir ses biens? Très souvent, le mot sanction, il est assez intimidant. Il peut être évoqué pour se donner bonne conscience, mais le gel de leurs avoir ici des enquêtes contre des banques européennes, hein, d'ailleurs, qui les aident à déplacer de l'argent. Ce serait déjà un très bon début pour leur couper les vivres plutôt que s'en prendre à la population sans vraiment prendre en considération les conséquences que ça aura.
10: Aujourd'hui, même les Iraniens à l'étranger sont touchés par ces sanctions, regrette-t-il. Certains étudiants se voient par exemple refusés par des établissements de formation qui craignent de subir des sanctions.
2: Oriane Verdier, et les conséquences économiques de la guerre qui continuent de se faire sentir sur les marchés. La bourse de Tokyo a chuté de 3% ce matin, alors que le prix du baril de pétrole Brent dépassait tout à l'heure les 108 $.
0: Et puis Julien, du football avec le Racing Club de Lens qui démarre sa campagne européenne par une victoire.
2: 3-2 contre le Slavia Prague pour le premier match des 100 et or en Ligue des Champions cette saison, 2 ans après leur dernière participation. Une victoire arrachée à la dernière minute, un scénario renversant qui confirme une nouvelle fois le caractère des Lensois, mais qui laisse aussi apparaître des fragilités à corriger. Anne Dufour-Cornillet.
13: Pour son retour en Ligue des Champions, le Racing Club de Lens espérait sûrement des retrouvailles plus calmes. Mais comme souvent, les 100 et or ont joué avec le feu et surtout avec leur cœur. Menés à 2 reprises sur la pelouse du Slavia Prague, ils ont puisé dans leurs ressources pour s'imposer dans les dernières minutes 3-2. Un scénario spectaculaire, fidèle aux valeurs du club, combat et solidarité. Le capitaine Florian Thauvin les a parfaitement incarnés. Buteur à la 91e pour égaliser, il a été suivi par Ruben Aguilar, buteur à la 93e pour gagner. Mais ce succès ne doit pas tout masquer, car malgré leur supériorité numérique dès la 49e minute de jeu, les Lensois n'ont jamais pris le contrôle de la rencontre. Des largesses défensives et des imprécisions offensives, autant de lacunes qu'il faudra vite corriger s'ils veulent rivaliser face aux meilleures équipes européennes.
2: Anne Dufour-Cornillet, et le prochain rendez-vous européen du RC Lens, ce sera le 13 octobre à domicile au Stade Bollaert face au Sporting Portugal, Clotilde.
0: Julien Coquel-Roem pour le journal. Il est 5h14 en temps universel. Il travaillait au 47e étage lorsqu'un avion s'est encastré dans la tour numéro 1 du World Trade Center. Bruno Dellinger a survécu aux attentats du 11 septembre 2001 à New York. Un quart de siècle plus tard, il partage sur RFI les souvenirs de cette journée qui a changé sa vie et celle du monde entier.
14: Le chaos, il est très très présent. Déjà à nos étages, parce qu'en réalité, on ne voit plus rien. Il y a de la fumée partout, il y a des fluides qui tombent des étages supérieurs, du kérosène, de l'eau, tout ce qui a été sectionné par le passage de l'avion.
0: Témoignage de Bruno Délinger auprès d'Arnaud Pontus, à écouter vers 6h20 en Universal, 8h20 heure de Paris. Les attentats du 11 septembre, ce qu'ils ont bouleversé hein, aussi dans les relations internationales, on va y revenir tout au long de ce RFI matin. Donald Trump lui participera aux commémorations, non pas à New York, mais au Pentagone. Le président américain qui revient de Dallas, où les républicains étaient réunis en congrès à moins de 2 mois des élections de mi-mandat. Et alors qu'une partie du clan MAGA critique de plus en plus ouvertement leur leader, notamment depuis la guerre en Iran.
15: Bien sûr qu'il y a une fracture. La guerre est impopulaire chez les jeunes. Elle est aussi impopulaire auprès d'une très grande partie de la base électorale. Mais je dirais que ce qu'il faut vraiment regarder, ce sont les résultats.
0: Un reportage à Dallas vers 7h15, temps universel. On sera aussi à Dakar dans RFI Matin. Alors que la flamme olympique, on l'a écouté dans le journal, est arrivée cette nuit, le Sénégal s'apprête à accueillir les Jeux olympiques de la jeunesse à partir de fin octobre. Alors, quels enjeux sportifs et surtout quels enjeux pour Dakar? Eh bien, on en parlera avec notre invité Malik Diouf de l'agence sportive Prims. Rendez-vous dans une demi-heure. Et puis Paris au rythme de Céline Dion.

0: 15 ans avant le premier concert de la superstar québécoise. Je vous préviens, on va évidemment repasser tous ces tubes sur RFI. Et oui, Céline Dion, ça y est, prête à remonter sur scène, un peu plus de 6 ans après son dernier concert. Immense défi pour la chanteuse québécoise atteinte du syndrome de la personne raide, et malgré cette maladie, elle va donc enchaîner 16 concerts jusqu'à la mi-octobre à Paris, à chaque fois devant environ 30 000 spectateurs et avant d'autres dates qui seront prévues au printemps prochain. Les billets se sont évidemment rachetés en quelques heures. Les fans arrivent du monde entier dans la capitale française qui vibre déjà depuis plusieurs jours au rythme de ses plus grands tubes. Des karaokés géants ont même été organisés cette semaine au Grand Rex. Reportage de Carlotta Morteo.
1: Dès les premières notes, toute la salle se lève et chante à plein poumon. Fans réunis pour célébrer les plus grands tubes de Céline Dion. Oriane, 32 ans, est venue avec ses copines, robe de paillettes et refrain maîtrisé sur le bout des doigts.
2: Bah, fan de Céline Dion, hein, depuis que je suis dans le ventre de ma mère, finalement.
3: On se disait, en soirée, ça cartonne, tout le monde démarre, c'est pas démodé.
2: L'avantage, c'est qu'elle fait tous les registres, donc on peut la sortir à toutes les soirées.
4: On a fait depuis tellement d'années que je trouve que chaque époque a sa chanson, mais c'est ça qui est sympa avec elle.
1: Comme beaucoup de personnes ici, elles n'ont pas réussi à décrocher de billets pour la tournée de leur idole.
2: On n'a pas eu de place pour le concert. On a essayé, on est resté, je pense, 8 heures derrière un ordi, mais
5: avec
2: voilà.
5: Plusieurs écrans ouverts.
2: Céline, si tu nous entends, c'est pas juste. On avait nos places en 2020, c'est pas juste.
5: On avait pris les places Carréor et
2: Covid, et puis après sa maladie. Donc reporté, puis annulé. Et nous voilà ici à avoir retenté et pas marché.
1: Animée par une maîtresse de cérémonie drag queen, la soirée retrace les grandes étapes de la carrière de Céline Dion depuis sa victoire à 20 ans de l'Eurovision.
6: Et pendant que la France est en train de tomber peu à peu en amour pour elle, Céline, elle voit plus grand, beaucoup plus grand. Et dans l'ombre, il y a un certain monsieur, René Angélil. Il a un plan très simple en tête, l'Amérique. Alors Céline, elle va bosser son anglais, elle va travailler comme une dingue, jusqu'à ce qu'en 1993, elle sorte la chanson qui va tout faire basculer. Son premier numéro 1 aux États-Unis. Est-ce que vous la connaissez ?
1: Quarante ans plus tard, le public est toujours là. Pour Jeanne et Jacques, la soixantaine, Céline est un modèle de résilience.
7: C'est quelqu'un d'abordable, de généreux, de simple, malgré qu'elle s'habille haute couture. Mais elle reste simple, en fait, et proche de ses fans. Un beau mental, elle a un beau mental aussi, c'est quelqu'un de fort. Hein. Parce qu'avec la maladie qu'elle a, vraiment, ça donne du courage aux personnes malades, comme quoi on peut se relever de tout, quoi.
8: C'est quand même un mythe parce que c'est une voix qui est hors du commun, donc c'est un monument de la chanson. Bon, c'est incroyable tout ce qu'elle peut arriver à produire, et puis il y a du travail. C'est une perfectionniste, elle n'arrête pas. Parfois, il peut y avoir la technique, mais pas l'émotion. Or, elle, il y a les deux. Donc c'est vrai qu'il y a une émotion qui va se dégager, qui va se faire ressentir. Ça relève un petit peu de la magie. Hein.
1: Pour Natacha Campana, fondatrice de l'écran pop qui organise ses soirées de karaoké géant, Céline Dion est plus qu'une star, elle fait intimement partie de la culture populaire française.
9: Elle est culte dans le sens où elle réunit plusieurs générations. Il y a au moins 3 générations qui ont pu soit grandir, soit vivre en tout cas avec Céline Dion. Ça, elle fait partie de nos vies finalement. Comme ses chansons sont à peu près inchantables pour quelqu'un qui n'est pas chanteur, elles partent dans les aigus, etc. Il y a vraiment ce côté libérateur, je pense. On se lâche, on chante.
1: Chanteuse planétaire, aussi célèbre en français qu'en anglais, Céline Dion a vendu plus de 200 millions d'albums dans le monde, dont 25 millions rien qu'en France.
0: Un reportage de Carlotta Morteo.
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11: Clotilde Dumay.
0: Et le retour de Céline Dion, c'est évidemment à la une de certains journaux français. Une diva à Paris, en titre du journal La Croix. Le quotidien catholique qui enquête sur les raisons de ce succès. Sa personnalité, jugée attachante par ses fans, surpasse désormais sa puissance artistique. L'adulation des fans traverse couches sociales et tranches d'âge. Quand Céline Dion, au début, était moquée pour sa simplicité, ses origines modestes, son style improbable. La Croix qui observe aussi qu'en médiatisant cette maladie rare qu'il a éloignée de la scène depuis 2020, eh bien l'artiste, venu d'une modeste famille catholique, 14e, plus jeune, enfant d'une grande fratrie, a fait preuve d'humilité, offrant un accompagnement spirituel à d'autres personnes en souffrance, de quoi expliquer, en partie selon le journal, le culte voué à cette femme de 58 ans qui, bien que richissime, semble rester accessible et sincère. L'autre une pour la plupart des journaux ce vendredi, ce sont ces deux tours enflammées, les deux tours jumelles frappées il y a 25 ans jour pour jour par des avions détournés par des djihadistes d'Al-Qaïda. 25 ans plus tard, Le Monde souligne d'ailleurs que la centrale terroriste est désormais incapable d'organiser des attentats aussi meurtriers, décimés par près de deux décennies de frappes de drones, pourchassés à travers le monde. Les compagnons d'Oussama Ben Laden se comptent désormais sur les doigts d'une main, selon Le Monde, qui estime que si Al-Qaïda survit aujourd'hui, c'est grâce au succès militaire engrangé par ses filiales africaines en Somalie, au Sahel. Al-Qaïda s'est donc effacé, mais au profit de sa grande rivale, note Le Monde, l'organisation État islamique, dont l'influence perdure, elle, d'après le journal français, malgré la chute du califat en 2019. Son influence perdure à travers une propagande recyclée à l'infini sur les réseaux sociaux, des attentats à intervalles réguliers qui maintiennent les sociétés européennes sous tension. Plus besoin, écrit Le Monde, de commandos franchissant les frontières, ni même de donneurs d'ordre. Le djihadisme est devenu une idéologie suffisamment connue pour que tout un chacun puisse s'en emparer, en maîtriser les codes les plus simples. L'EI a réalisé l'objectif de Ben Laden, conclut Le Monde, en faisant du djihadisme un phénomène de masse jusqu'en Occident et en y exportant son combat. Au Moyen-Orient, les combats s'intensifient. Au Yémen, les rebelles houthis pro-iraniens font face aux forces gouvernementales soutenues par l'Arabie saoudite voisine. Malgré les frappes aériennes de Riyad ces derniers jours, les houthis ont pris le contrôle hier de la ville portuaire de Mokka, près du détroit stratégique de Bab el-Mandeb. Un front de plus qui s'ouvre donc au Moyen-Orient et qui s'accompagne aussi d'une intensification de la désinformation sur les réseaux sociaux. Bonjour Grégory Genevrier.
10: Bonjour Claudine.
0: Entre les vidéos détournées, les contenus générés par intelligence artificielle, clairement tous les moyens sont bons pour gagner la guerre des récits.
10: Oui, c'est le cas de cette vidéo censée documenter les conséquences d'une frappe des rebelles houthis sur un aéroport saoudien. On y voit des passagers évacuant en urgence un avion en feu sur une piste de décollage. Les commentaires parlent d'une scène de panique filmée à l'aéroport international du roi Khaled au nord de Riyad.
0: Oui, sauf qu'après vérification, ces images, elles sont sorties de leur contexte.
10: Oui, une recherche par image inversée nous a permis de retrouver l'origine exacte de cette vidéo. Elle a été filmée aux États-Unis à l'aéroport de Denver en juillet 2025. Un Boeing de la compagnie American Airlines avait pris feu durant le décollage. Des comptes pro-rebelles houthis cherchent ainsi à faire croire à une panique générale dans les aéroports saoudiens visés par des frappes. Autre exemple avec cette vidéo d'un terminal en feu où des passagers courent sur les décombres. En réalité, elle montre l'aéroport international du Koweït touché par des drones iraniens. C'était en juin dernier.
0: Qu'est-ce qu'il en est des combats en cours sur le sol yéménite ?
10: Eh bien là aussi, tout et son contraire circulent sur les réseaux sociaux. Alors que les rebelles houthis gagnent du terrain sur la côte ouest du pays, une vidéo prétend que certains de ses membres auraient déposé les armes capturées par les forces gouvernementales. On y voit des hommes jeunes pour la plupart filmés un par un en gros plan quelque part dans le désert. Problème, ces images ont été publiées sur YouTube par un journaliste yéménite le 27 février 2021. Aucun rapport donc avec la reprise récente des hostilités.
0: C'est une désinformation, Grégory, qui cible aussi les autres pays de la région.
10: L'image de la Syrie où une photo diffusée en ligne prétend montrer à tort le recrutement par l'Arabie Saoudite de mercenaires syriens pour se battre au Yémen. On y voit un combattant en habit traditionnel yéménite prendre la pose devant plusieurs soldats. Mais dans les faits, cette photo a été manipulée via l'intelligence artificielle. sur le cliché original. En ligne depuis 2025, l'homme ne porte pas la tenue traditionnelle yéménite. Nous l'avons retrouvé. C'est un instructeur militaire ouzbek pris en photo en Syrie il y a plus d'un an. Absolument rien n'indique qu'il soit parti au Yémen.
0: Alors, qui diffuse toutes ces infox?
10: Alors, on retrouve un mélange de faux comptes, de médias peu fiables et d'influenceurs habitués à diffuser de la propagande. Avec ce flot d'images mensongères, il devient très difficile de suivre l'évolution de la situation sur place, en source ouverte. Et c'est justement l'une des missions principales de toutes ces fausses informations.
0: Les dessous de l'infox avec Grégory Genevrier. On reviendra évidemment sur la situation au Moyen-Orient dans nos prochains journaux, mais ce sera d'abord l'actualité africaine dans quelques minutes. Et juste avant, un extrait de la playlist RFI du moment, Ayra Starr et Théodora sur ce titre, Mrs. P.

L'artiste béninoise aux origines nigériennes Naira Star en duo avec la chanteuse française d'origine congolaise Théodora. Sur ce titre, Mrs. Paper, c'est actuellement dans la playlist RFI. Restez avec nous dans un instant, l'actualité africaine.

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1: Bonjour, la Pangée fait sa rentrée ce samedi 12 septembre à la Baume Cornillane avec son grand concours de boules. Inscription dès 13h, doublette et deux parties, 5 euros. Et puis à 18h, ce sera un apéro-concert avec le Tarap de Beauchastel et sa musique klezmer traditionnelle de l'Est et d'Italie. Buvette et petite restauration toujours préparée par la truculente cuisine de la Pangée. Et ben rendez-vous donc ce samedi 12 septembre dès 13h à la Pangée, à la Baume Cornillane, pour une rentrée sans somme, mais avec pétanque, panache et pouet-pouet. Qu'on se le dise.
2: Samedi 19 septembre, fête de soutien à l'agriculture paysanne avec HK à Bonlieu-sur-Roubion. La Confédération paysanne et l'ADR de la Drôme co-organisent ce bal paysan. À 14h, ouverture des portes avec un marché paysan, des stands associatifs, des crêpes et des goûters. De 16h à 18h, table ronde débat autour des nouvelles formes de lutte culturelle et syndicale. En parallèle se tiendra le spectacle de la compagnie Vieillard, appelé Là-bas pas si loin. À 18h, le bal paysan avec HK, qui sera suivi d'un concert de Polocus et Mugène. Restauration sur place, covoiturage possible, entrée à prix libre avec un prix conseillé à partir de 10 euros. Notez bien donc, rendez-vous le samedi 19 septembre à la ferme du Roubion, à Bonlieu. On vous attend nombreuses et nombreux.
3: Bonsoir, vendredi 11 septembre au Café de l'Hydre, café associatif à Cray, soirée-concert avec Boréal et Greg Spiel. Boréal, chanson électropoétique, Greg Spiel, chansonnier. C'est au Café associatif de l'Hydre, le vendredi 11 septembre à Cray, à 20h30, entrée à prix libre et conscient. Venez nombreux, bonne soirée.
4: Samedi 19 septembre, c'est le grand final du festival Fulgurance à Kliouskla. C'est un événement gratuit. En septembre, le festival itinérant Fulgurance met le cap vers le bassin de la Confluence pour un voyage artistique et poétique entre Livron, L'Oriole et Kliouskla. Avec à son bord la compagnie de théâtre de rue Les Fugaces et les musiciens et musiciennes du Grand Chahut Collectif. Après 3 jours de rencontres et d'échanges avec celles et ceux qui font vivre le territoire autour de cette question « Mais qu'est-ce qui nous rend vivants ?» On se donne rendez-vous à Kliouskla pour une soirée conviviale et festive. Au programme, le spectacle de théâtre de rue en déambulation dans le village vivant de la compagnie Les Fugaces et le bal-concert de Frisette +++ accompagné des musiciens et musiciennes du Grand Chahut Collectif. Mais également la possibilité de faire les visites guidées de la fabrique de poterie de Kliouskla, une exposition de cartes postales sonores menée par le Grand Chahut Collectif, un banquet festif est proposé par la gare à coulisses, il est payant sur réservation, mais le snack sera également sur place, le bar aussi. C'est un événement gratuit, l'ouverture du site démarre à 16h, l'entrée est libre, ça se passe sur le parking de la fabrique de poterie à Kliouskla. L'entrée est libre, certes, mais les réservations sont fortement conseillées pour la visite de la fabrique de poterie, pour le banquet et pour le spectacle, car la jauge est limitée. Eh bien, on vous attend pour une grande soirée festive et conviviale, samedi 19 septembre, à Kliouskla. Et toutes les informations sont sur le site de la gare à coulisses.
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6: 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Bref, une bonne occasion de se retrouver, de se rencontrer, d'échanger, de se questionner, de faire la fête après cet été suffocant.
5: 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À bientôt. Yes.
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6: Bonjour à tous et à toutes et bienvenue en ce jeudi 10 septembre à l'écoute de Midi à sa porte, votre émission d'actualité locale de Radio Saint-Fé. Imaginez, vous réveillez un matin et vous ne pouvez plus aller sur Internet. Vous ne pouvez plus consulter vos messages ni les réseaux sociaux. Vous n'arrivez pas non plus à vérifier les horaires de votre bus qui a changé. Pas possible non plus de prendre un billet sur Internet. Alors vous sortez pour aller à la gare, trouver un humain derrière un guichet. En passant dans le hall de l'immeuble, vous ouvrez la boîte aux lettres. Et les enveloppes qui s'y trouvent, des plus prometteuses aux plus menaçantes, celles avec les fenêtres, il va falloir attendre pour en connaître le contenu. Il va falloir demander à quelqu'un. Vous les mettez dans votre sac avec les autres et vous sortez. Vous êtes dans la rue. Et les affiches sur les murs ne vous parlent pas. Certaines vous attirent pourtant, mais les images sont entourées d'une forêt de traits qui dansent et dont vous ne pouvez qu'imaginer la signification. Arrivé en gare, personne derrière le guichet. Et impossible de prendre un billet avec la machine sur le quai. Il va falloir demander à quelqu'un. Et ça, c'est pas facile. En fait, rien n'est facile. Tout est brouillard. Le nom d'un médicament, sa notice ou le mode d'emploi pour faire fonctionner un nouveau bidule de cuisine, le menu du restaurant, les produits du supermarché. Et pourtant, vous êtes dans votre propre pays. Vous parlez cette langue que tout le monde parle. Vous partagez cet alphabet qui est censé vous renseigner, guider au quotidien. Cette réalité, c'est celle d'un adulte sur 10 en France, parmi ceux et celles dont le français est la langue première. C'est la réalité très handicapante des personnes qu'on dit illettrées et qui ont appris à développer plein de stratégies et de compétences de contournement et d'adaptation, mais qui génèrent évidemment beaucoup de difficultés, et notamment pour travailler. Cette semaine, du 8 au 13 septembre, ce sont les Journées nationales d'action contre l'illettrisme, au cours desquelles des rencontres de sensibilisation vont être organisées partout en France. Pour éclairer les raisons derrière ces difficultés avec les compétences de base que rencontrent ces personnes et pour essayer de réfléchir à les prévenir et les combattre. Il sera question de l'illettrisme, mais aussi d'innumérisme et d'électronisme. Aujourd'hui, on va essayer de clarifier tout ça avec nos deux invités, Agnès Sarah Espaz et Laure Dupont-Gaillard. Bonjour à toutes les deux.
7: Bonjour.
8: Bonjour.
6: Et merci d'être montée jusqu'au studio B de Radio Saint-Fé.
7: Et merci de nous recevoir.
6: Vous travaillez au Centre Ressources Illettrisme Ardèche-Drôme à Valence. Agnès Sarah, vous êtes conseillère technique et pédagogique.
7: Oui, tout à fait.
6: Laure, vous êtes chargée de mission. Peut-être on pourrait commencer par présenter cette structure, le Centre Ressources Illettrisme.
8: Bien volontiers. Donc le Centre Ressources Illettrisme, il est porté par une structure qui est plus large, qui s'appelle la Plateforme Emploi, basée à Valence, elle a 30 ans, et elle intervient sur différents secteurs de l'insertion professionnelle. Nous sommes 22 salariés dans différents services. Et donc si on fait un focus sur le Centre Ressources Illettrisme, donc on appelle le CRI, c'est pas très beau, mais c'est comme ça.
6: C'est un acronyme qui dit la nécessité de se bouger.
8: Exactement. Donc le CRI, il existe depuis 1991, lui, et il est porté par la plateforme emploi depuis 2013. Nous recevons des financements de la région, de l'État et du conseil départemental de l'Ardèche. Donc nous sommes deux pour couvrir les deux départements. Donc au niveau de nos missions, on va dire notre public, ce sont plutôt des professionnels, des bénévoles qui interviennent eux-mêmes auprès du ce qu'on appelle le public ultime, c'est-à-dire les personnes en situation d'illettrisme, mais pas que, on va le voir un petit peu aussi. Et puis les entreprises, parce que faut pas oublier que les personnes en situation d'illettrisme, elles sont salariées pour la plupart d'entre elles, et elles ont des employeurs. Donc voilà, nous on intervient auprès de tous ces professionnels et ces bénévoles. On a trois grands domaines d'intervention. Le premier, c'est de l'information, de la veille, de l'aide à l'orientation. D'ailleurs, nous alimentons un site qui s'appelle parlera.fr, qui est un portail régional sur lequel nous collaborons avec les autres centres ressources et illettrisme de la région. Après, on répond aussi bien volontiers au téléphone, il ne faut pas hésiter à nous appeler. Nous avons aussi un fonds documentaire avec tout un tas d'ouvrages pédagogiques, enfin plus exactement andragogiques quand on parle d'adultes. C'est la pédagogie pour les adultes.
6: Je ne connaissais pas ce mot.
8: Voilà. Donc, parce que ce n'est pas la même chose de travailler avec des adultes, de travailler avec des enfants. Donc, dans ce fonds documentaire, nous avons beaucoup d'ouvrages, de méthodes, d'ouvrages de recherche aussi, qui sont empruntables gratuitement. Il suffit de venir nous voir ou alors on s'arrange pour des envois quand les personnes sont loin. Parce que Drôme-Ardèche, c'est grand et il y a des territoires qui sont un petit peu plus éloignés de Valence. Notre deuxième grand cœur de mission, c'est de la sensibilisation, comme ici par exemple, c'est parler des personnes, parler des problématiques, parce que plus on en parle, plus ça le rend visible aussi. Lire, écrire, ça semble automatique chez toute personne qui a été scolarisée en France, mais c'est pas le cas. Et puis de la professionnalisation aussi, c'est-à-dire faire monter en compétences dans l'accompagnement, par exemple, des conseillers France Travail, de missions locales, des formateurs et les bénévoles qui vont être au contact du public, leur donner différentes méthodes andragogiques, justement. Et puis notre troisième grande mission, c'est de l'expertise, de l'appui technique, de l'accompagnement de projets pour des projets qui naîtraient sur les territoires ou auprès des entreprises aussi, justement, on en parlait. Comment est-ce que je repère mieux le niveau des personnes, comment je peux les accompagner, comment je peux ajuster le poste de travail et les process pour ne pas mettre la personne en difficulté, parce que la personne, souvent, est au niveau technique, il n'y a aucune difficulté. Par contre, il peut y avoir des difficultés quand il y a un process écrit, par exemple, qui se met en place. Donc, voilà, on est là pour être des facilitatrices dans ce sens-là. Donc, on intervient bien sur les deux départements. Et à un niveau un peu plus macro, on travaille beaucoup en collaboration avec les autres centres ressources illettrisme de la région Auvergne-Rhône-Alpes. Et puis, au niveau national aussi, on fait partie du réseau national des professionnels des centres ressources illettrisme et aussi d'un projet qui s'appelle Doc en Stock, alors là, qui est plus à destination du public en français, langue étrangère et analphabète. On va revenir juste après. Mais on fait partie de ce projet national avec d'autres centres ressources qui nous apportent aussi beaucoup de richesses.
6: Juste une petite précision, là, vous avez dit que le conseil départemental de l'Ardèche vous finançait,
8: oui.
6: Et pas celui de la Drôme.
8: Pas celui de la Drôme. Et pour l'instant, il a d'autres missions sur lesquelles sont fléchés ses financements, mais pas la lutte contre l'illettrisme actuellement.
6: On va peut-être clarifier quelques termes pour expliquer exactement ce que c'est l'illettrisme et les différences peut-être avec l'analphabétisme.
8: Alors, l'illettrisme, donc c'est vraiment à l'occasion de ces journées nationales d'action contre l'illettrisme d'en parler, parce que c'est souvent la problématique dans les compétences de base qui passe le plus inaperçu. Donc on parle vraiment de situation d'illettrisme, ça qualifie leur situation mais pas leur identité, parce qu'elles ont plein de compétences en dehors et elles développent d'énormes compétences, comme vous le disiez tout à l'heure, pour se débrouiller dans un monde où il y a beaucoup d'écrits, on ne s'en rend pas compte, mais on est confronté beaucoup au monde de l'écrit, même si de plus en plus on a des outils audio qui viennent remplacer l'écrit, mais on est quand même dans un monde où beaucoup de choses passent par l'écrit, même toutes les démarches sur le numérique. Le numérique, c'est 90%
6: démarches administratives, voilà. Et de plus en plus.
8: Exactement. Donc on parle de situation d'illettrisme quand ça concerne des personnes qui ont été scolarisées en langue française, mais qui pour autant arrivées à l'âge adulte ne parviennent pas à être autonomes dans l'écriture, la lecture, avec les outils numériques, avec les mathématiques, dans des situations simples de la vie quotidienne. On parle vraiment de la vie quotidienne. Par exemple, prendre un billet de train sur une borne, outre l'utilisation de la borne de cet objet...
6: voilà. Qui n'est pas forcément des plus intuitives.
8: C'est ça. Mais il y a des personnes, effectivement, qui se retrouvent en difficulté et qui, on le redit, pour autant, ont été scolarisées tout ou partie de leur scolarité en France. Ce sont des personnes qui savent, souvent, elles savent déchiffrer, parce qu'elles ont été scolarisées, elles ont appris à déchiffrer, mais elles n'accèdent pas au sens de ce qu'elles déchiffrent. Avec différents degrés au niveau de l'illettrisme, il y a des personnes qui ne vont pas du tout arriver à comprendre le sens sur des choses de la vie quotidienne. Je ne sais pas si on est sur une liste de courses, par exemple, ça va leur poser des difficultés. Pareil pour l'écriture. Et puis, des personnes où ça va être sur des documents un petit peu plus complexes. Voilà, sur des documents administratifs, sur un retour dans une formation qualifiante, etc. Elles vont être plus en difficulté par rapport à ça. Et puis, voilà, on parle de la lecture, de l'écriture, mais il y a les compétences numériques et les compétences mathématiques. Et les compétences mathématiques, ce n'est pas juste faire une addition, une soustraction, c'est aussi se repérer dans l'espace, se repérer dans le temps. Là aussi, on ne s'en rend pas forcément compte, mais ça sert tous les jours.
6: Et si on voulait faire la distinction avec les personnes en situation d'analphabétisme ?
8: Alors, les personnes en situation d'analphabétisme, ce sont des personnes qui n'ont pas ou très très peu été scolarisées. Donc pour la plupart, qui arrivent de pays étrangers, autant les personnes en situation d'illettrisme doivent réapprendre, comme on dit, la lecture, l'écriture, enfin les compétences de base en général, c'est pas comme le vélo, ça s'oublie. Les personnes analphabètes, elles doivent apprendre. Souvent, elles ont pris des repères quand même hein, dans le monde de l'écrit, parce que c'est difficile d'avoir aucun repère dans ce monde-là. Et on les différencie aussi des personnes qui ont été scolarisées dans leur pays d'origine en une autre langue que le français et qui arrivent en France et doivent apprendre le français. Donc derrière, il y a des réalités très diverses entre des personnes qui ont été scolarisées jusqu'à la primaire ou des personnes qui ont fait des études universitaires dans leur langue.
6: Je voulais faire un rebond sur le terme d'illettré, que je trouve peut-être un peu stigmatisant parce qu'il a été longtemps utilisé presque comme une insulte. Finalement, on entendait aussi derrière quelqu'un qui n'a pas de culture générale, quelqu'un d'un peu idiot. Je me demandais s'il y avait une réflexion chez les professionnels pour trouver un meilleur mot.
7: Alors oui, effectivement, il y a des personnes qui réfléchissent à cette question. On peut parler aussi d'insécurité langagière. C'est vrai que illettré, c'est une négation. C'est celui qui n'est pas lettré.
6: C'est comme analphabète.
7: Exactement, exactement. Mais c'est pour ça aussi que nous parlons de personnes en situation d'illettrisme et non pas d'illettré. Une illettrée ou un illettré, on parle de personnes en situation d'illettrisme parce que l'illettrisme, c'est une situation, ce n'est pas une identité.
8: Et notamment en Belgique ou au Canada, de plus en plus, on parle de littératie.
6: Qui est le mot anglais? Ah ouais, mais littératie, C-I-E.
8: Voilà, en le francisant ou T-I-E à la fin. Du coup, ça englobe tout le monde parce que tout le monde a un niveau de littératie. Donc un niveau, pareil, sur la numératie avec les mathématiques. Donc,
6: d'accord.
8: La littératie, lire, écrire, on peut avoir un niveau très élevé ou un niveau plus faible, mais voilà.
6: Mais on peut progresser.
8: Et on peut progresser et tout le monde est concerné par la littératie.
6: Oui, c'est pas mal ça. Ça déplace un peu les choses.
7: Oui, il y a tout un tas de termes, effectivement, qu'on emploie dans notre jargon.
6: Alors, est-ce qu'on peut faire le point sur la situation en France et peut-être un peu plus dans notre région?
8: Alors, les chiffres dont on dispose, ils sont au niveau national. Donc, on n'a pas de...
6: Pas de détails de Romardèche.
8: Pas de détails de Romardèche. Sachant que c'est des enquêtes qui sont menées par l'INSEE et qui sont très coûteuses à faire, donc on n'en a pas très souvent. Donc là, la dernière, elle est relativement récente. Elle nous indique que 10,5% de la population âgée de 18 à 64 ans scolarisée en France. C'est 10,5% qui sont en forte difficulté avec les savoirs de base, soit environ 3 700 000 personnes concernées.
6: Ce qui est considérable, j'aurais jamais cru que c'était autant de personnes, moi.
7: Oh, voilà. C'est énorme.
8: Ce qui est énorme, et encore, on peut se dire que On n'a pas comptabilisé tout le monde, puisque cette enquête, déjà, elle est sur les 18-64 ans, donc il y a des personnes qui sont plus âgées. C'est une enquête qui est faite auprès des foyers. Donc, les personnes qui sont sans foyer ne sont pas concernées. Donc, des personnes sans domicile fixe, des personnes incarcérées, des personnes qui vivent en caravane, voilà. Donc, on a toute une partie de la population qui n'a pas été comptabilisée.
6: Donc, c'est au minimum 1 sur 10 dans la population adulte de 18 à 64 ans. Pourquoi exclure les plus vieux? C'est bizarre, c'est une façon de l'INSEE.
8: Je pense qu'on s'est basé sur la population active.
6: D'accord. Oui, c'est ça. Donc, c'est toujours le prisme de l'emploi qui est quand même utilisé.
7: Oui. Là, c'est vrai que la lutte contre l'illettrisme est souvent orientée vers la recherche, vers l'employabilité et la recherche de l'emploi. C'est une réalité. Ouais. Et pourtant, je précise que les plus de 64 ans, 65 ans, donc, ont été exclus de ces recherches. Et malgré tout, ils représentent une part importante des personnes concernées. Hein, donc, c'est important de le noter.
6: Et parmi cette population touchée par l'illettrisme, est-ce qu'on peut y voir des motifs? Par exemple, est-ce que ça concerne plus les femmes que les hommes? Est-ce que c'est plus dans les zones rurales?
8: Ça ne concerne pas spécialement plus les femmes. Les femmes sont des fois plus concernées par les problèmes en numératie par rapport aux compétences mathématiques. Sur la purement lecture-écriture, c'est peut-être des fois un peu plus les hommes. Donc voilà,
7: ça s'équilibre
8: un peu. On sait qu'une personne sur deux concernée a plus de 45 ans. Mais après, les jeunes sont pas mal concernés aussi. Et de manière assez significative quand même, ce qui est un petit peu inquiétant. Après, sur les zones rurales, on a 34% des personnes qui sont sur des zones rurales. Donc après, c'est un tiers aussi sur des moyennes villes et un tiers sur des grosses villes. Donc ça s'équilibre un petit peu, avec une représentation aussi plus importante dans les grandes villes sur tout ce qui est quartier prioritaire de la ville. On sait que...
2: Lire, je lis couramment, mais c'est l'écriture, quoi. Mettons, je fais une lettre ou n'importe quoi, je fais plein de fautes, quoi. Voilà, c'est ça le problème. J'ai arrêté l'école très bonheur, très, très jeune, quoi. Et en collège, quoi. J'ai arrêté à 16 ans, et puis, bon, j'ai commencé à travailler, quoi. Voilà. Quand je comprends pas très bien, je me ferai expliquer, même 2-3 fois. Même que ça dérange les gens, mais par des connaissances de collègues de boulot que j'avais avant, mettons, je sais pas, j'ai un papier à remplir, je sais pas très bien écrire. Moi, je veux voir des gens compétents qui m'expliquent, qui m'écrivent, parce que je fais beaucoup de fautes d'orthographe. On arrive mal à me lire. Ils m'aident comme ils peuvent, quoi. Voilà. Moi, j'ai aucune honte, hein. C'est la vie, c'est comme ça. J'ai choisi de pas aller à l'école étant jeune. J'ai préféré aller travailler, quoi. Moi, pour moi, c'était mieux d'aller travailler qu'à l'école, ça m'a rapporté rien, quoi. J'ai commencé dans le nettoyage en 1990. J'ai nettoyé les grandes surfaces. J'ai toujours travaillé dans les sociétés de nettoyage, que ce soit pour les HLM ou que ce soit pour n'importe qui, quoi. Et puis après, j'ai été passer mon examen à Lyon. J'ai passé un CQP, un CQP. Et j'ai réussi mon CQP du nettoyage. Et puis j'ai continué à postuler. Et puis Accès Emploi m'ont pris en agent d'entretien. En agent d'entretien. Pour 4 mois pour le moment, là, jusqu'en décembre, là, et puis renouvelable, toujours dans le nettoyage.
6: C'est intéressant ce qu'il dit, Daniel. Il dit très exactement, il dit « j'ai choisi de ne pas aller à l'école, j'ai préféré aller travailler ». Ça vous évoque quoi?
7: Alors, je crois qu'il parle surtout du fait qu'il a quitté l'école tôt, mais l'école en France est obligatoire jusqu'à 16 ans. Donc, normalement, si on a un parcours classique, à 16 ans, on maîtrise déjà la lecture et l'écriture. J'ai eu l'opportunité d'échanger avec ce monsieur, voilà, qui expliquait, bon, qu'il écoutait pas forcément trop à l'école. Bon, je pense qu'il est resté aussi un petit peu pudique sur son parcours et les raisons précises qui font que ça a été compliqué pour lui l'école.
6: Oui, parce que c'est ça, j'avais envie qu'on rentre dans toutes les raisons. Les raisons éventuellement psychologiques, sociales, éducatives, physiologiques même, qui peuvent, qui peuvent mener à ces difficultés. Et qui peuvent faire que les personnes se retrouvent en situation d'illettrisme à l'âge adulte.
7: Oui. Alors, on a l'habitude de dire au centre sourcil illettrisme qu'il y a souvent autant de causes à l'illettrisme qu'il y a de personnes en situation d'illettrisme, parce que ça reste toujours des histoires individuelles. Avant tout des parcours et des histoires individuelles. Malgré tout, c'est vrai qu'au sein de ces histoires et de ces parcours, on retrouve quand même un certain nombre de facteurs et de causes qui reviennent plus fréquemment. Et d'ailleurs, il y a rarement une cause unique. C'est souvent multifactoriel, c'est souvent un ensemble de conditions qui ont conduit à, qui ont contribué à fragiliser le rapport à l'écrit. Et donc, il y a très souvent un rapport qui a été compliqué lors de la scolarité, où on a vécu la scolarité comme un échec. Et on a rencontré des difficultés qui ont pu freiner, voire empêcher un certain nombre d'apprentissages. Alors à ça, il peut y avoir énormément de raisons. Il peut y avoir des problèmes de santé qui ont pu conduire à une déscolarisation, une hospitalisation, en tout cas qui ont gêné la continuité des apprentissages. Il peut y avoir bien sûr des troubles des apprentissages, des handicaps qui n'ont pas toujours d'ailleurs pu être détecté et pris en charge correctement.
6: Des dyslexies,
7: bien sûr. Il y a tous les 10, toute la famille des 10 qui entrent en ligne de compte. Alors, on les reconnaît de plus en plus aujourd'hui, mais après, c'est un vrai sujet. Je ne vais pas me lancer dessus, mais voilà, l'accompagnement des enfants ou des adolescents en situation de handicap, c'est un vrai sujet et qui demande des moyens. Donc forcément, voilà, ça peut freiner les apprentissages. Et puis, il peut y avoir tout un tas d'événements qui peuvent entraîner des blocages émotionnels par rapport à l'environnement scolaire et donc, par conséquent, dans le rapport aux apprentissages. Donc ça peut être du harcèlement scolaire. Malheureusement, ça peut être une relation difficile avec un enseignant qui ont participé à assimiler l'environnement scolaire à un climat anxiogène. On parle de plus en plus de phobie scolaire. Je pense que parce qu'elle est reconnue de plus en plus, puis peut-être aussi parce que ça c'est une réalité qui est de plus en plus prégnante jusqu'à un certain nombre de jeunes qui se retrouvent en incapacité d'aller à l'école et pour lesquels il n'y a pas beaucoup de solutions. Alors, il peut y avoir aussi des déménagements fréquents. Je pense notamment aux familles en itinérance, mais qui demandent du coup une adaptation, énormément d'adaptation aux enfants qui changent d'école, qui changent d'environnement. On n'en est plus forcément au même endroit dans le programme, etc. Donc ça peut compliquer les apprentissages. Et puis les enfants ou les adolescents aussi ont pu vivre des expériences où ils se sont sentis à répétition en situation d'échec. Et ça peut aussi décourager, se dire à quoi bon de toute façon, ou les convaincre qu'ils ne sont pas capables, qu'ils ne savent pas, qu'ils n'y arriveront pas. Donc ça peut être assez important. Puis il peut y avoir aussi des orientations subies aussi qui peuvent conduire, soit où les enfants peuvent se sentir étiquetés, catégorisés, ou alors qui peuvent conduire aussi à une perte de sens, où les apprentissages ne font pas sens en fait pour eux. Et je crois que c'est peut-être ce que j'ai cru entendre aussi un peu dans ce témoignage, que peut-être l'école à ce moment-là ça faisait pas sens pour lui, et que du coup voilà, il a aussi préféré travailler parce que ça l'intéressait pas, ça faisait pas sens. Donc voilà, il y a souvent quand même un rapport qui a pu être compliqué à l'école. Et puis, alors ça n'est évidemment pas toujours le cas, mais ça peut aussi se combiner avec des traumatismes vécus dans l'enfance. Alors je pense bien sûr à des histoires familiales difficiles, où il peut y avoir des histoires de violence, de maltraitance, des abus, des addictions au sein de la cellule familiale, et où l'enfant n'a tout simplement, ça prend tellement de place en fait dans sa vie, dans son cerveau, qu'il ne peut pas être disponible en fait pour les apprentissages. Il est trop envahi en fait par ce qu'il vit par ailleurs et les difficultés qu'il rencontre. Et justement, quand l'enfant peut être comme ça, se sentir dévalorisé en fait au sein de son foyer, et ben ça peut aussi nourrir un sentiment d'échec à l'école. En fait, donc ce sentiment d'incapacité. Et puis après, sans aller jusqu'à des histoires, voilà, de maltraitance, eh bien, il y a certaines figures parentales qui n'ont pas les moyens, les capacités, enfin voilà, de les possibilités d'être suffisamment présents ou d'accompagner la scolarité de leurs enfants, ou simplement des familles dans lesquelles les compétences scolaires ne sont pas particulièrement valorisées. Donc voilà, tout ça, ça peut expliquer. À côté de ça, pour les mêmes raisons, hein, de la même manière que ces enfants peuvent ressentir une insécurité affective, ils peuvent aussi rencontrer une insécurité matérielle qui a des répercussions sur eux. Voilà, si les conditions de vie sont instables au niveau du logement, de la précarité, les soucis des parents, etc., ça va avoir aussi des répercussions sur eux. Hein. On sait qu'on a besoin d'un minimum de stabilité et de sécurité pour pouvoir apprendre dans de bonnes conditions. Et puis, donc, ces difficultés, après, peuvent aussi se retrouver à l'âge adulte. Et donc, alors encore une fois, ça n'est pas une généralité, mais il y a un certain nombre de personnes en situation d'illettrisme qui peuvent aussi vivre un certain nombre de difficultés autres au quotidien, une situation de précarité, des difficultés de logement, des ruptures familiales ou professionnelles, etc. Et ça va non seulement freiner leur réapprentissage, mais ça peut faire en sorte aussi qu'ils ne mobilisent pas parce qu'ils se sentent un peu en fragilité par rapport à ces compétences en lien avec l'écrit. Ils cherchent à ne pas les contourner, ne mobilisent pas en fait ces compétences-là. Et comme le disait très justement Laure tout à l'heure, eh bien l'écrit, lire et écrire, ça n'est pas comme le vélo. Et voilà, ça peut sembler étonnant. Quand on l'a automatisé comme beaucoup de personnes, comme c'est le cas pour beaucoup de personnes, mais on peut désapprendre à lire et à écrire. Et quand on ne mobilise pas une compétence, eh bien, elle peut ne plus être disponible. Et du coup, ça devient un peu un cercle vicieux parce que moins on mobilise cette compétence, moins elle est disponible. Et moins elle est disponible, plus on va chercher à la contourner. Donc, on peut tout à fait désapprendre à lire et à écrire.
9: Et justement, je voulais qu'on parle un petit peu des difficultés concrètes au quotidien que une situation d'illettrisme peut engendrer. Donc, on a déjà échangé pas mal. Est-ce qu'il y en a qu'on n'imagine pas, nous qui ne travaillons pas dans ce domaine ?
7: Alors, je ne sais pas si c'est qu'on les imagine pas, mais c'est qu'on ne les réalise pas, en fait, parce qu'on vit dans un monde, comme disait Laure aussi tout à l'heure, on vit dans un monde où l'écrit est partout présent. Voilà, on a besoin quotidiennement de l'écrit. Et donc, je pense que, tout simplement, on n'imagine pas, mais ces personnes peuvent se retrouver en grande difficulté pour des actes de la vie quotidienne. Donc réaliser des démarches administratives, on reçoit un courrier, que ça soit de la CAF, de la Sécurité sociale ou faire sa déclaration d'impôt, etc. C'est compliqué de comprendre, c'est compliqué de remplir un formulaire, c'est compliqué de comprendre une facture, une échéance. Ça peut être difficile aussi de tout simplement répondre à un mail, répondre à un SMS, accompagner la scolarité de ses enfants. Alors, bien sûr, l'aide aux devoirs, mais au-delà de ça, c'est simplement lire le carnet de liaison. Là, on est à la rentrée, lire la liste des fournitures scolaires. Il y a des personnes pour qui c'est compliqué. Lire le bulletin de notes, remplir un dossier d'inscription, à la cantine, au périscolaire, etc. Quand on rajoute en plus la barrière du numérique. Ce sont des actes qui sont nécessaires au quotidien, mais qui peuvent devenir très compliqués pour plein de gens. Et puis, oui.
9: On parlait tout à l'heure d'invisibilisation des personnes en situation d'illettrisme. Mais justement, je voulais vous demander, est-ce que vous avez constaté un sentiment de honte éprouvé souvent?
7: Oui. Oui, bien sûr. C'est le cas d'une très grande partie de ces personnes qui ressentent un sentiment de honte. Ça va souvent avec un manque de confiance en soi, un manque d'estime de soi, parce qu'ils se sont construits dans un sentiment d'échec. Ils ont pu avoir cette croyance qu'ils n'étaient pas capables. Et puis, je dirais que ce sentiment de honte, il vient aussi quelque part, même si c'est inconscient et involontaire, du regard qu'on peut porter sur eux ou du non-regard justement qu'on peut porter sur eux, parce qu'on vit dans une société qui ne les prend pas vraiment en compte, qui ne considère pas cette problématique. Et donc, ça peut, si jamais on est confronté un jour à une personne en situation d'illettrisme, ça peut, on peut faire preuve un peu d'incrédulité, pardon, de surprise, parce que ça nous semble tellement évident que tout le monde sait le faire, que ça peut surprendre.
9: Est-ce que la majorité des personnes en situation d'illettrisme, du coup, dissimulent leurs difficultés?
7: Oui. Dans leur grande majorité, on va dire, ces personnes-là dissimulent. C'est effectivement un phénomène qu'on ne connaît pas bien. Alors, à la fois parce qu'il y a des personnes qui, à côté de ces difficultés, ont une vie tout à fait relativement normale. Il faut rappeler qu'il y a plus d'une personne sur deux en situation d'illettrisme qui travaille, mais donc ces personnes-là peuvent aussi avoir une famille, un logement, conduire, etc. Mais beaucoup vont dissimuler quand même ces difficultés parce qu'elles ont peur du regard de l'autre, elles ont peur d'être jugées. Et elles vont mettre en place ce qu'on appelle des stratégies de contournement. Qu'est-ce que c'est qu'une stratégie de contournement? C'est une manière de contourner l'écrit, de ne pas se confronter à l'écrit, donc de trouver une manière de ne pas l'être. Donc ça peut être la traditionnelle excuse, j'ai oublié mes lunettes, mais il peut y en avoir plein d'autres. Ça peut être... alors souvent, ces personnes-là ont une très bonne mémoire orale. Donc, elles peuvent un peu faire illusion parce qu'elles ont bien enregistré une procédure. Ou après, elles peuvent prendre appui. Comme on disait tout à l'heure, ces personnes-là ont quand même souvent quelques repères. Donc, elles peuvent savoir déchiffrer, reconnaître quelques mots, puis elles vont en déduire un peu le sens ou s'appuyer sur des logos, sur des images pour comprendre. Ou alors, elles vont s'arranger pour que ça soit une autre personne qui fasse à leur place. Ou elles ont dans leur entourage une personne de confiance à qui elles vont demander de remplir le papier à leur place ou de leur lire ou de leur expliquer. Mais il faut savoir que ces stratégies de contournement sont des stratégies d'adaptation et que du coup elles restent fragiles et que dès que l'environnement de ces personnes-là change, ces personnes peuvent se retrouver tout d'un coup en grande difficulté parce que la stratégie peut plus être en place et donc elles perdent leurs repères et ça peut les mettre en grande difficulté à ce moment-là.
9: C'est ce que raconte d'ailleurs un livre qui s'appelle Illettré de Cécile Adjali qui est sorti en 2016 et qui a été adapté à la télévision par Jean-Pierre Améris avec Kevin Azaïs. On le voit dans la séquence d'ouverture. Être changé de poste, il est ouvrier dans une usine,
7: oui.
9: Il change de machine.
7: Tout à fait.
9: Et les consignes lui sont expliquées,
7: oui.
9: Et il y a des consignes de sécurité en gros qui sont devant lui,
7: oui.
9: Et comme
7: oui.
9: Personne ne sait qu'il est en situation d'illettrisme, il y a un accident du travail.
7: Exactement. Ouais.
8: Un autre exemple, par exemple, dans le monde du travail, c'était des collègues dans le Rhône qui avaient accompagné une entreprise de sécurité. Initialement, les agents de sécurité, à l'issue de leur garde, on va dire, faisaient par écrit le rapport des incidents.
9: Les transmissions.
8: Et du coup, ça ils s'arrangeaient entre eux. Il y avait des personnes moins à l'aise avec l'écrit qui dictaient aux personnes les plus à l'aise. Ils pouvaient le faire via un tiers. Ça s'arrangeait comme ça. Et puis, ils ont mis en place des tablettes sur lesquelles rentrer les incidents immédiatement. Donc, outre se servir de la tablette, donc ça pouvait être une excuse de dire je ne sais pas me servir de la tablette, mais une fois qu'on a expliqué comment ça se servait, on s'en servait, ça devenait compliqué de contourner l'obstacle, mais là où il fallait faire le rapport de suite. Et du coup, voilà, les professionnels se retrouvaient en difficulté sur une tâche très particulière de leur métier. Le reste des tâches ne leur posait pas de soucis, mais celle-là, oui. Et souvent, comme disait Agnès Sarah, c'est difficile d'en parler parce qu'il y a une peur de jugement, de se dire, les gens vont se dire que je suis bête, notamment dans le monde du travail, où il y a aussi une peur de perdre son emploi si on parle de ces difficultés.
7: Oui, il y a des personnes qui vont jusqu'à refuser une promotion parce que cette promotion nécessite des compétences à l'écrit et ils ont tellement peur que leur situation soit révélée, soit découverte, qu'ils préfèrent refuser une formation. Ça prend quand même souvent beaucoup, beaucoup de place, ce sentiment. Et puis là, vous parliez tout à l'heure d'un accident du travail, parce qu'il n'ose pas dire, du coup, il ne comprend pas, il ne peut pas lire les consignes de sécurité. Mais on a aussi des témoignages, par exemple, sur le fait de lire une ordonnance. En fait, il y a des personnes pour qui c'est compliqué de lire une ordonnance, de lire la notice d'un médicament, et qui, du coup, soit ne prennent pas leur médicamentation par peur de se tromper, ou à l'inverse, se sont trompés dans la posologie, et puis là, ça peut avoir des conséquences médicales. Donc oui, ça peut avoir énormément, énormément de conséquences.
9: Et c'est souvent des déclics, peut-être, des situations un peu dramatiques qui font que les gens acceptent de demander de l'aide. Qu'est-ce qui fait qu'une personne en situation d'illettrisme, passé 45 ans par exemple, accepte de demander de l'aide, accepte une formation?
7: Oui. Alors, d'abord, il faut savoir que ça concerne malheureusement très peu de personnes. Il faut savoir que
9: celles qui demandent de l'aide?
7: Celles qui, oui, s'engagent dans une démarche de réapprentissage, dans une démarche de formation. Voilà, les recherches estiment que c'est à peine 1% des personnes en situation d'illettrisme qui s'engagent dans une démarche de réapprentissage. Donc évidemment, c'est extrêmement faible. Alors, à ça, il peut y avoir différentes raisons. D'abord, on en parlait, le frein de la honte. Ça, c'est extrêmement prégnant. La peur d'être jugé, ça demande forcément de révéler ces difficultés-là. Et puis, donc c'est une situation qui conduit à souvent une forme de dévalorisation de soi. Puis, se dire, j'ai pas su quand j'étais enfant à l'école, alors pourquoi je saurais maintenant? Il y a derrière aussi cette peur de revivre un échec qui a pu même être traumatisant. Donc, la peur d'être mis dans une situation qui leur referait vivre quelque chose où ils se sont sentis incapables. Alors après, il y a des personnes qui, bien sûr, j'en parlais tout à l'heure, peuvent rencontrer aussi un certain nombre de freins et de situations parallèles qui peuvent être difficiles, donc voilà, en termes de logement, de santé, etc., et qui demandent davantage leur attention. Donc on ne peut pas forcément être disponible pour la formation.
9: D'ailleurs, je vous propose d'écouter à nouveau Daniel, qui nous parle justement de son entrée en formation.
2: Et ma conseillère de Pôle emploi m'avait dirigé sur cette formation-là. Puis j'ai répondu que j'étais d'accord. Ça a commencé en avril, en avril de cette année, 2026. Ça a duré 6 mois. Mais en tout cas, c'était très intéressant pour moi, quoi. En plus, je suis tombé sur un formateur, il était super gentil. Il vous encadrait bien, quoi, voilà. Il y avait moi et deux autres messieurs. On était 3. Oui, je me sens plus à l'aise, mais je fais quand même encore des fautes, quoi. Parce que j'ai pas terminé ma formation, vu que le travail s'est présenté, j'avais besoin de travailler, quoi. Et puis, à Axe Emploi, vu que ma conseillère, elle postulait, il y a eu des missions dans le nettoyage, et ils m'ont pris, quoi. Vous travaillez dans le nettoyage, vous travaillez le matin, vous travaillez l'après-midi, vous faites les journées, quoi. Et je pouvais refuser, mais après le travail, ça va manquer. Alors, j'ai préféré choisir le travail, quoi. Parce que même que Pôle emploi, il me versait quand même un peu d'argent. Mais voilà, vous enlevez déjà les factures, déjà la moitié qui s'en va. Pour remplir le frigo, qu'est-ce qui vous reste? Il faut manger aussi, hein.
9: Bien sûr.
2: Mais franchement, c'était pas mal. Franchement, c'était pas mal. Mais c'est dommage que j'ai pas pu continuer, voilà.

0: On est toujours avec Agnès Sarah Espaz et Laure Dupont-Gaillard du Centre de ressources illettrisme Drôme-Ardèche. Laure, vous vouliez parler de la formation Première Marche, le dispositif Première Marche.
1: Oui, effectivement, Daniel nous parle de sa formation, qu'il a beaucoup appréciée. Il a pu bénéficier d'une formation dans le cadre d'un dispositif qui s'appelle Première Marche.

0: moment, ressortir à tout moment, qu'il ne soit pas trop dense sur la semaine, parce que les personnes, déjà, c'est compliqué pour elles de suivre une formation en temps plein. Et puis, il faut qu'elles puissent l'articuler avec une activité aussi à côté, et que ces formations ne soient pas trop éloignées de leur lieu de vie aussi. Voilà, c'est des formations qui sont quand même assez coûteuses, qui mettent du temps à s'installer et à trouver leur public. Une fois qu'elles l'ont, ça fonctionne. Voilà, c'est pas tellement dans l'air du temps, justement, actuellement.
1: Oui, puis effectivement, ça prend du temps de repérer, ça prend du temps de mobiliser. Il faut que les différents acteurs présents sur le territoire, les professionnels, etc., aient conscience de cette réalité et puissent repérer les personnes, les orienter vers une formation. Et comme je le disais, ça demande souvent un temps de maturation. Donc, il ne suffit pas de proposer comme ça et hop, les personnes s'inscrivent. Ça demande du temps. Et du coup, c'est compliqué d'avoir, d'avoir des financements pérennes pour ce genre d'action.
2: Et donc, le dispositif Première Marche s'arrête là?
1: Oui, en Dromardèche.
0: À nos informations, oui, il s'arrête. Alors, sauf très bonne surprise, oui. Mais c'est vrai qu'en étant contraint budgétairement, je ne suis pas sûre qu'on ait une très bonne surprise.
2: Et c'est une décision qui s'est prise à quel niveau?
0: Niveau régional, oui. C'est un dispositif régional. Après, on peut compter dans certains endroits sur des bénévoles, mais ça reste à la marge. Il y a beaucoup de demandes pour apprendre le français pour des personnes allophones, donc qui arrivent d'autres pays. Donc après, sur certaines associations, il y a des mélanges de publics et ce n'est pas toujours très heureux parce que l'approche n'est pas la même. Et les personnes en situation d'illettrisme peuvent ne pas s'y retrouver.
1: Oui. Les besoins des personnes en situation d'illettrisme dans l'apprentissage sont vraiment spécifiques. Et ça, il faut le savoir. Donc quand les formateurs ou formatrices professionnelles peuvent le savoir, ce n'est pas toujours le cas des bénévoles. Mais c'est des besoins spécifiques qui ne sont pas les mêmes que les personnes allophones, et si on les mélange, ça peut même être assez délétère. Mais après, voilà, nous, on rappelle quand même qu'on est présente au centre ressources illettrisme et qu'on peut tout à fait accompagner d'un point de vue technique, d'un point de vue pédagogique, les personnes qui en feraient la demande. On est aussi là pour ça.
2: Et voilà, Daniel n'a pas pu continuer sa formation parce qu'il devait travailler.
1: Absolument. Voilà, donc effectivement, c'est une réalité à laquelle sont confrontées les personnes. Donc évidemment, on peut pas tout mener de front. Malgré tout, cette personne-là a fait cette démarche courageuse, de rentrer en formation. C'est vrai que c'est pas évident pour beaucoup de personnes parce que très souvent, enfin, réapprendre à lire et à écrire quand on est adulte, on ne réalise pas, mais c'est souvent pas juste réapprendre à lire et à écrire. C'est aussi se replonger dans sa propre histoire. C'est faire face à ce qui a empêché les apprentissages. Donc ça demande souvent un cheminement intérieur, une maturation pour se sentir prêt. Et puis ces personnes-là ont souvent l'intuition un peu inconsciente que ça va avoir des répercussions dans d'autres domaines de leur vie. Encore une fois, c'est pas juste réapprendre à lire et à écrire, ça va avoir des incidences sur leur place au sein de la famille, dans leur entreprise et même dans la société. C'est aussi lâcher ses repères, lâcher un inconnu, donc ça peut générer beaucoup de peur et souvent il y a un vrai temps de maturation et de cheminement personnel qui est nécessaire pour faire cette démarche.
2: Il faudra un suivi psychologique en plus de méthodes de réapprentissage qui soient, c'était quoi le mot ? Andragogique, soit pas infantilisante.
1: Oui.
2: Ça, c'est important, ça
1: aussi. Oui, alors l'andragogie, effectivement, c'est la particularité par rapport à la pédagogie. Donc, j'irai pas forcément jusqu'à l'idée d'un suivi psychologique, mais en tout cas, souvent, quand on accompagne ces personnes-là en formation, on conseille de laisser de la place, en tout cas, à ce que la parole puisse s'exprimer. De pas pousser, bien sûr, mais de laisser cet espace d'écoute à leur histoire, à se dérouler, des prises de conscience aussi qu'ils peuvent avoir au fur et à mesure de la formation. C'est important d'entendre cette parole-là, de lui laisser de la place et de leur permettre aussi d'échanger entre pairs sur leurs histoires personnelles et puis de se rendre compte, de réaliser qu'ils ne sont pas seuls dans cette situation.
0: Oui, je voulais vraiment appuyer sur le fait de l'importance de ces sensibilisations aussi, de parler de...

0: marquer l'illettrisme des réalités des personnes concernées, etc. Pour que tout le monde l'ait en tête, dire que bah oui, ça existe. Et de se dire qu'à un moment donné, bah, peut-être qu'on peut en parler avec les personnes. Alors, il faut être dans un climat de confiance, il faut... voilà, il y a des conditions, on n'en parle pas de but en blanc et on va pas demander aux personnes, au fait, t'es illettré. Mais voilà, par exemple, là, Daniel, il a pu en parler avec sa conseillère France Travail, c'est certainement elle qui est venue vers lui là-dessus, donc c'est qu'elle avait repéré des difficultés. Après, Daniel en parle, lui fait partie des personnes qui en parlent assez ouvertement. Voilà, que les conseillers emploi de France Travail, de la mission locale, des chantiers d'insertion, etc. Et cette vigilance de repérer pour pouvoir en parler avec les personnes, que dans les entreprises, on puisse avoir cette vigilance d'en parler, que peut-être au sein des écoles, on se dise, bah, peut-être qu'à l'avoir en tête, que les parents, s'ils répondent jamais au message, c'est peut-être qu'il y a quelque chose à aller creuser derrière. Un médecin peut-être peut avoir cette vigilance-là. Plus il y a les personnes qui auront cette vigilance-là, qui auront en tête que, bah, tiens, il y a quand même quelques indices qui me font penser que peut-être que la personne que j'ai en face de moi, elle n'est pas très à l'aise avec la lecture, l'écriture, les compétences de base d'une manière générale, et de le suggérer à la personne. Après, peut-être que pas du tout. Et la personne, elle est libre d'en parler, de garder ça pour elle. Après, c'est à elle, ça lui appartient. Mais il y a une petite porte qui s'est ouverte. Elle sait que si c'est une réalité pour elle, ces difficultés, elle peut en parler. Donc, plus on en parle, plus potentiellement, ça lève le tabou. Et les personnes peuvent se sentir aussi un peu plus à l'aise avec ça, un peu plus à l'aise avec le fait d'en parler et de savoir que c'est possible de réapprendre. Encore faut-il qu'elles se manifestent et qu'on puisse proposer des formations en face. Parce que...
1: Oui, effectivement, vous parliez de déclic tout à l'heure. Je dirais qu'il y a souvent deux éléments qui permettent à une personne de rentrer de nouveau en formation, de faire cette démarche. La première, très souvent, les personnes parlent d'une rencontre avec une personne qui a établi avec elle une relation de confiance, qui les a écoutées, qui ne les a pas jugées, qui leur a permis de... Elles parlent souvent de notions de secret, donc de dévoiler leurs secrets. Et ça, effectivement, bah, ça demande à chacun, chacune, d'avoir cette vigilance-là, d'ouvrir cet espace à ce que la parole puisse se dire. Et donc, très souvent, il y a une histoire de rencontre, de relation de confiance qui peut aider ces personnes-là, enfin les personnes en situation d'illettrisme, à cheminer vers l'idée de réapprendre à lire et à écrire. Mais comme je le disais tout à l'heure, ça demande souvent du temps, de la maturation, de lever un certain nombre de freins, de répondre à un certain nombre de questions qu'on se pose. Et donc, pas toujours, mais il y a assez souvent quand même un élément déclencheur qui peut permettre de prendre la décision et de franchir le pas. Et donc cet élément déclencheur, bah, ça peut être plein de choses. Ça peut être l'entrée des enfants à l'école au CP, les enfants qui apprennent eux-mêmes à lire et à écrire. Donc ça renvoie à sa propre histoire, ça donne envie, à son tour, bah, de réparer ce qui n'a pas pu être abouti plus tôt. Ça peut être un changement dans le travail, ou ça peut être la perte aussi d'une relation d'aide. On comptait sur quelqu'un, c'était le conjoint ou la conjointe qui assurait toutes les démarches, et puis là, il y a une rupture, donc on doit se débrouiller, etc. La notion quand même de rencontre et de relation de confiance est quand même essentielle. Je dirais juste que derrière ça, il y a toutes les raisons en fait conscientes qui permettent aux personnes de se remettre dans cette démarche. Puis après, il y a toutes les raisons inconscientes ou qui prennent place, qui sont mises à jour au fur et à mesure de la formation. Mais ça part toujours d'un désir d'autonomie. Et derrière ce désir d'autonomie, c'est une manière de reprendre du pouvoir sur sa vie aussi, de s'émanciper, de reprendre du pouvoir sur sa vie, du pouvoir d'action, en fait.
2: Mais comme cette démarche, vous la décrivez comme particulièrement difficile, Moi, j'imagine qu'en fait, les solutions sur lesquelles vous travaillez, c'est beaucoup dans la prévention, c'est-à-dire auprès des écoles, des enseignants, comment repérer les difficultés d'apprentissage et comment les accompagner, ces personnes en difficulté, justement, avec le multifactoriel dont vous parliez tout à l'heure.
0: Alors, comme en France, tout est très stratifié et segmenté, notre champ de compétences, ce sont les adultes. Alors, on essaye d'aller aussi auprès de l'éducation nationale, mais c'est une institution aussi très, très fermée. Donc, c'est quand même assez difficile pour nous d'aller à leur rencontre. Après, il y a des rencontres au niveau un peu plus académique avec l'Agence nationale de lutte contre l'illettrisme. Mais voilà, ça ne redescend pas aussi près pour nous, au local. Après, on a un peu plus de rapport avec des CFA, par exemple.
2: Les centres de formation.
0: Les centres de formation.
2: Pour voilà. Adultes.
0: Pour jeunes adultes aussi, parce qu'ils forment, ils accueillent des 15-16 ans en apprentissage, notamment. Donc, il y en a certains qui se penchent sur la question. Pour prévenir les décrochages, prévenir vraiment que les jeunes basculent vers l'illettrisme. Donc là, on peut avoir un peu plus de liens avec eux au niveau de la prévention. Mais la prévention, elle se ferait même des tout petits,
1: oui.
0: Avec le rapport au livre, par exemple, à la lecture, les échanges avec les parents, voilà, c'est...
2: Et d'ailleurs, je voulais vous mentionner un dispositif qui est récent et qui fera l'objet d'une émission bientôt sur Radio Saint-Fée. C'est les pôles d'appui à la scolarité, les PAS. C'est un programme qui met en place des binômes enseignants-éducateurs. Ça a été mis en place depuis novembre dernier dans la vallée. C'est l'IME de l'Institut médico-éducatif de Fond-Lor qui coordonne ici. Et voilà, l'idée, c'est de vraiment repérer les difficultés d'apprentissage pour prévenir les décrochages.
0: C'est primordial.
2: Donc on vous en parlera bientôt. On a très peu de temps pour parler des journées nationales d'action contre l'illettrisme. Est-ce que vous voulez quand même zoomer sur quelques événements ?
0: On les retrouve d'une manière générale sur le site de l'Agence nationale de lutte contre l'illettrisme. Nous, on a un événement à venir le 8 octobre à Romans-sur-Isère en partenariat avec le Greta Ardèche-Drôme et la Banque de France. Un peu plus à destination, on va dire, du monde de l'entreprise, puisque voilà, il y aura une conférence autour de... des conséquences des situations d'illettrisme en entreprise et le coût que ça peut avoir pour l'entreprise, donc l'intérêt que peut avoir l'entreprise de former ses salariés, de repérer et de les former. Et puis après, voilà, il y a peut-être quelques autres actions au local, mais comme c'est très libre et chacun peut faire ses actions, on n'est pas forcément... au courant de tout.
1: Voilà. Sinon, vous pouvez retrouver toute l'actualité, nos propositions, les propositions du Centre ressources illettrisme Ardèche-Drôme sur notre site parlera.fr.
2: Est-ce que vous voulez ajouter quelque chose ?
1: Bah écoutez, déjà, merci beaucoup de nous recevoir, de nous accueillir et de nous offrir l'opportunité de parler de ce sujet qui reste quand même assez méconnu. Et puis, oui, j'aimerais dire un mot, j'aimerais... conclure simplement en disant que je pense que nous portons aussi collectivement une responsabilité face à cette situation, face à cette réalité de l'illettrisme. D'abord, en termes de solutions, on a remarqué, on sait que en fait, pour des solutions efficaces et pérennes sur les territoires, ben, ça demande une coordination de tous les acteurs. Donc que tous les acteurs, que ce soit les politiques, les professionnels, les entreprises, les formateurs, etc., aient conscience de cette problématique et travaillent aussi ensemble, en coordination. C'est comme ça qu'on arrive à proposer des vraies solutions. Et puis après, à l'échelle individuelle, comme on l'a dit aussi un peu tout à l'heure, je pense que c'est important de garder ça en tête, d'avoir conscience que c'est une réalité qui existe, de faire preuve de vigilance, de chercher aussi à rendre plus accessibles nos écrits, d'avoir cette attention-là, et puis de changer notre regard sur les personnes concernées et de leur permettre peut-être, si ça se présente et si ça répond à un besoin, de leur permettre d'être écoutés, d'être aidés, d'être accueillis tout en reconnaissant leurs compétences et leurs valeurs personnelles, bien sûr.
2: Merci Agnès Sarah Espaz,
1: merci
2: Laure Dupont-Gaillard.
0: Merci à vous.
2: du Centre de ressources illettrisme Drôme-Ardèche. Merci beaucoup d'être venu.
1: Merci encore. Un coup d'œil sur la vallée, un clin d'œil à l'actualité.
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2: Le journal international avec vous, Julien Coquelroem.
4: Et à la une, Clotilde, d'une explosion comparable à un petit séisme hier soir dans le sud du Liban. La destruction de tunnels sous une ancienne position stratégique du Hezbollah par l'armée israélienne. On appelle notre correspondant à Beyrouth dans un instant. À la une également, une nouvelle nuit de frappes russes sur Kiev et l'intensification des bombardements qui bouleversent le quotidien. Reportage à suivre dans une école où les cours se déroulent désormais bien souvent sous terre. Dans ce journal également, la rupture des relations diplomatiques acté hier par l'Algérie avec les Émirats Arabes Unis. Et puis à Paris, le retour tant attendu de Céline Dion demain soir. Après 6 ans d'absence, les fans du monde entier affluent vers la capitale française. Et notre dossier vous raconte son parcours extraordinaire.
2: Mission accomplie, écrit Benjamin Netanyahou sur ses réseaux.
4: Après le dynamitage hier soir par l'armée israélienne des infrastructures souterraines enfouies sous les collines de Alitaer, site stratégique repris par Israël au Hezbollah il y a quelques jours, plus de 1000 kilos d'explosifs ont été utilisés dans l'opération et l'explosion a provoqué une secousse équivalente à un petit séisme de magnitude 4,1 selon l'agence américaine de sismologie. Son onde de choc a été ressentie dans tout le sud du Liban. Bonjour Paul Ralifé.
5: Bonjour Julien, bonjour à toutes et à tous.
4: En direct de Beyrouth, au-delà de l'ampleur de l'opération, peut-on parler de la destruction de ces tunnels comme d'un coup dur pour le Hezbollah? Quelle était l'importance pour lui de cette crête d'Alitaer?
5: Eh bien, Alitaer abritait le quartier général de l'une des 3 unités territoriales du Hezbollah chargées de la défense du sud Liban. Badr, qui est le nom de cette unité, avait la responsabilité du secteur central qui comprend le district de Nabatieh et la ville éponyme au nord du fleuve Litani. L'emplacement stratégique de la colline à plus de 600 mètres d'altitude permettait de dominer la vallée du Litani et une grande partie du sud Liban. Israël affirme avoir détruit plus de 2 km de tunnels sur les 8 km creusés au cœur de la colline. Ces infrastructures comprenaient des dépôts d'armes et de munitions, un complexe de commandement central, des quartiers d'habitation et d'importantes réserves de vivres.
4: L'armée israélienne continue donc ses frappes et ses opérations dans le sud du Liban malgré le cessez-le-feu, alors que les négociations entre les deux pays doivent reprendre dans 4 jours. Cette destruction risque-t-elle de compromettre les discussions, Paul ?
5: Julien, il est peu probable que le Liban décide de ne pas participer au prochain round de pourparlers à Rome. Même s'il ne l'affirme pas ouvertement, les dirigeants libanais ne sont pas mécontents qu'Israël accomplisse la tâche qu'ils s'étaient eux-mêmes assignée, c'est-à-dire le désarmement du Hezbollah et le démantèlement de ses infrastructures. Il faut aussi établir un lien entre la destruction de Alitaer et le redéploiement de l'armée libanaise et des services de sécurité dans la ville voisine de Nabatieh cette semaine. La question du désarmement total du Hezbollah dans le district de Nabatieh et le retour de cette région dans le giron de l'État sera probablement au centre du prochain cycle de négociations.
4: Paul Ralifé à Beyrouth pour RFI, merci beaucoup. Dans la région du côté de l'Iran, la nuit semble avoir été calme. Autour du détroit d'Ormuz, les ministres des Affaires étrangères de l'Iran et de la Corée du Sud ont par ailleurs évoqué le sujet quelques jours après que Séoul a confirmé envisager sa contribution pour sécuriser la navigation dans le passage et que Téhéran a menacé le pays de conséquences graves.
2: Plus de 700 drones ukrainiens abattus et 2 morts cette nuit en Russie.
4: Alors que du côté de Kiev, une frappe russe a provoqué un incendie dans un immeuble résidentiel et blessé au moins 8 personnes. Hier, c'est l'attaque d'un centre commercial du pays qui a tué au moins 5 personnes et fait 67 blessés. L'intensification des frappes russes qui complique de plus en plus le quotidien des Ukrainiens et notamment celui des plus jeunes. Comment maintenir un semblant de normalité à l'école alors que les alertes se multiplient et durent parfois presque toute la journée? Les établissements tentent de s'adapter à l'image de cette école de l'Est de Kiev où les cours se déroulent désormais en grande partie sous terre. Reportage Lucas Lazo.
6: Dans les sous-sols de l'école Winston Churchill, il a fallu pousser les murs pour faire rentrer les pupitres des élèves de primaire. Les classes ne sont séparées les unes des autres que par un drap tendu par un fil.
7: Bien sûr, faire des cours dans ces conditions, c'est une véritable torture pour les enfants. Une véritable torture.
6: 10 jours à peine après la rentrée, Yulia, l'institutrice, est épuisée.
7: Si vous regardez la carte des alertes aujourd'hui, vous verrez que nous n'avons pas la possibilité de faire cours dans les salles de classe. Ce n'est possible que lorsqu'il n'y a pas d'alerte, ce qui est devenu improbable aujourd'hui.
6: Avec cette menace constante, le quotidien s'organise sous terre à la lueur blafarde des néons.
7: On est même arrivé à faire de l'éducation physique et à chanter doucement. On peut aussi sortir dans un petit couloir et prendre un peu de repos à l'écart du bruit général.
6: Dans l'abri, l'air est étouffant. Dès que l'alerte prend fin, les enfants remontent, profiter d'un rayon de soleil sous l'œil inquiet de leur enseignante.
7: Ils sont extrêmement fatigués. Ils ont mal à la tête. Tout cela affecte évidemment leur état psychologique. Ils deviennent très agités.
6: Faute de place dans les abris, les élèves les plus âgés alternent entre cours en présentiel et enseignement à distance. Lucas Lazo, Kiev, RFI.
4: Et face à la multiplication des frappes russes, la visite de Volodymyr Zelensky hier au Canada et la promesse du Premier ministre Mark Carney de débloquer 218 millions d'euros pour fournir des moyens de défense aérienne à Kiev. Un accord sur la production de drones a également été conclu. Volodymyr Zelensky qui annonce aussi une rencontre avec Donald Trump fin septembre à New York. Du côté de Moscou, le porte-parole du Kremlin a affirmé hier que la Russie envisage un nouveau cycle de négociations avec Kiev et Washington aux Émirats Arabes Unis.
2: Les Émirats Arabes Unis avec qui l'Algérie a acté le divorce hier.
4: Alger a annoncé la rupture de ses relations diplomatiques avec Abu Dhabi et demandé à l'ambassadeur des Émirats de quitter son territoire dans les 48 heures, évoquant des agissements provocateurs sans plus de précision. Le gouvernement algérien indique avoir pris cette décision après avoir épuisé toutes les voies permettant de préserver les relations bilatérales. Elles se dégradent depuis plusieurs années, alors que l'Algérie accuse le pays d'ingérence dans les affaires de plusieurs États de la région. C'est ce que nous explique Adlène Mohamedi, chercheur au CERI Sciences Po.
8: L'escalade est de plus en plus perceptible. Et là, il semblerait que la diplomatie algérienne ait décidé de franchir le pas. Alors, de quoi s'agit-il concrètement? On sait déjà, par exemple, que les Émirats ont soutenu, par exemple, en Libye, un acteur qui se présentait comme assez clairement hostile à Alger, à savoir Khalifa Haftar. On sait aussi que les Émirats Arabes Unis veulent jouer un rôle de plus important au Sahel et parfois au détriment des intérêts algériens. Globalement, quand on parle d'agissements hostiles à Alger, on pense notamment à des campagnes, par exemple, considérées comme anti-algériennes menées par les Émirats auprès des pays en fait, du Sahel, à savoir principalement le Mali et le Niger.
4: Propos recueillis par Alexandra Branjon et l'Algérie qui ferme aussi son espace aérien aux avions militaires et civils émiriens. Abu Dhabi dit espérer que la rupture ne sera que temporaire.
2: C'était il y a 25 ans, jour pour jour, le traumatisme et la bascule des attentats du 11 septembre 2001 aux États-Unis.
4: La mort de 2977 personnes dans les attaques d'Al-Qaïda, le choc mondial devant les images des tours jumelles du World Trade Center percutées par des avions avant de s'effondrer. Un anniversaire marqué comme chaque année par des cérémonies d'hommage à New York auxquelles Donald Trump ne participera pas. On évoque les 25 ans du 11 septembre toute la journée et sur notre site RFI.fr.
2: Une mesure sociale annoncée, Julien, au Japon, le salaire minimum augmenté de 5% pour la deuxième année consécutive.
4: Pas de quoi faire rattraper au pays son retard en la matière alors que le SMIC horaire est désormais de 1177 yens, 6,50 euros environ contre plus de 12 euros par exemple en France et au Royaume-Uni. Près de 40% des salariés japonais n'ont qu'un emploi précaire et nombre d'entre eux sont donc au SMIC. Alors comment joindre les deux bouts avec un tel salaire? À Tokyo, Bruno Duval.
9: Deux repas par jour, c'est le lot de Keiko, un prénom d'emprunt, à sa demande. Elle gagne si peu qu'elle doit faire une croix sur le déjeuner.
10: 50 yens en plus, c'est mieux que rien, mais malgré cette hausse, je ne m'en sortirai toujours pas financièrement. Mon salaire de misère ne me permet pas de payer un loyer, donc je vis toujours chez ma mère alors que j'ai près de 40 ans. Mais maman aussi n'a qu'un emploi précaire, donc elle est au SMIC. Ce qui veut dire que quand elle sera à la retraite, elle ne touchera qu'une pension d'un montant dérisoire. Et c'est là que toutes les deux, on sera encore plus dans le pétrin.
9: Ce restaurateur emploie plusieurs jeunes qu'il rémunère au salaire minimum. Il accuse le coup.
11: Je me réjouis que mon personnel gagne un peu mieux sa vie, car ça ne doit pas être facile de boucler ses fins de mois avec un SMIC aussi peu élevé. Après, 10% de hausse salariale en deux ans, c'est compliqué à gérer pour moi en termes de trésorerie. D'autant que mes recettes ne sont pas mirobolantes, puisqu'en raison de l'inflation qui est au sommet, beaucoup de Japonais se serrent la ceinture, donc sortent moins qu'avant. Bref, les temps sont durs pour tout le monde.
9: Pour autant, la première ministre Sanae Takaichi, qui est ultra-libérale sur le plan économique, vient d'annoncer que le SMIC horaire n'atteindra 1500 yens, 8 euros, que dans les années 2030, et non avant la fin des années 2020, comme avait promis son prédécesseur Shigeru Ishiba, lui, un conservateur modéré. Bruno Duval, Tokyo, RFI.
2: RFI, il est 9h10 à Paris, la capitale française, qui s'apprête à vivre l'un des retours les plus attendus, Julien, de la scène musicale mondiale.
4: Après 6 ans d'absence due à la maladie, Céline Dion remonte sur scène demain soir pour un marathon de 26 concerts d'ici au mois de mai. 40 000 spectateurs chaque soir à la Plénitude Arena et beaucoup de déçus. Ils étaient 9 millions à tenter d'acheter des places. La folie s'est emparée des abords de l'hôtel de Céline Dion. Depuis son arrivée à Paris, des fans du monde entier s'y rassemblent chaque soir pour tenter de l'apercevoir. Et bonjour Carmen Lunes.
12: Bonjour Julien.
4: Ce retour inespéré de Céline Dion, c'est l'occasion pour nous de revenir sur le parcours de cette diva aux plus de 250 millions d'albums vendus. Comment cette enfant du Québec est-elle devenue une icône mondiale ?
12: C'est une histoire digne d'Hollywood, Julien. C'est celle d'une petite fille qui grandit à Charlemagne, près de Montréal, dans une famille modeste mais riche d'enfants. Ils sont 14 et parfois 5 à 6 à se partager un lit. Très tôt, la cadette chante dans le piano bar de ses parents. Elle enregistre une cassette à 12 ans qui séduit René Angéli, le producteur qui deviendra beaucoup plus tard son mari. Il hypothèque même sa maison pour lancer sa carrière avec un premier album sorti il y a 45 ans.

0: puissance vocale, sourire aux lèvres et volonté de faire. La suite fulgurante. À 20 ans, Céline Dion remporte le concours de l'Eurovision pour la Suisse. Elle part à la conquête de l'Amérique, puis du monde dans les années 90 avec My Heart Will Go On du film Titanic. Elle décroche un Oscar et chante même devant le pape.
1: Et on a tous quelques chansons de Céline Dion qu'on peut chanter comme ça à tout moment. Une carrière mondiale monumentale qui redémarre donc à Paris, car Céline Dion entretient avec la France une relation quasi sentimentale. Carmen, comment ce lien s'est-il construit au fil des décennies ?
0: Eh ben, elle a que 14 ans lorsqu'on la découvre en 1983 à la télévision française avec Michel Drucker.
2: Retenez bien le nom de cette jeune fille, Céline Dion.

0: année, elle devient la première artiste canadienne à décrocher un disque d'or en France. Mais le véritable tournant intervient en 95 avec l'album 2, conçu avec Jean-Jacques Goldman. 10 millions d'exemplaires, ça reste l'album francophone le plus vendu de tous les temps. Céline Dion devient la première artiste féminine à remplir le Stade de France. Sans oublier ce moment suspendu à la Tour Eiffel lors de l'ouverture des Jeux Olympiques à Paris il y a 2 ans, Julien, où malgré la maladie et sous une pluie battante, elle illumine l'hymne à l'amour d'Edith Piaf et entre dans la légende.
1: Et ça avait ému même les plus récalcitrants, une légende qu'elle continue d'écrire avec de nouvelles chansons. 2 singles sont sortis cette année avant les concerts, notamment celui-ci, Dansons, une invitation à danser debout malgré les épreuves.

0: chanson de Céline Dion, notre dossier du matin signé Carmen Lunzmann. Merci Carmen. Et les concerts qui démarrent demain soir donc à Paris. N'essayez pas de trouver des places, tout est complet depuis bien longtemps déjà.
1: Et Céline Dion, ce sera notre choix musical. On pourra l'écouter sur RFI au moins dans un peu plus d'une demi-heure maintenant. On termine, Julien, avec l'arrivée hier soir de la flamme olympique à Dakar.
0: Elle va entamer demain une tournée de 3000 km dans le pays alors que les Jeux olympiques de la jeunesse s'ouvriront dans 50 jours. Pendant ce temps, la France voit un mauvais feuilleton continuer à moins de 4 ans des Jeux olympiques d'hiver de 2030 dans les Alpes françaises. Le président du comité d'organisation, Edgar Gros-Piron, critiqué pour sa gestion, a démissionné hier. Que va-t-il se passer désormais? Question posée au spécialiste des JO, Kevin Bernardi.
2: Là, l'idée, ça va être de trouver finalement un leader qui sera en capacité déjà de retrouver la confiance auprès de l'ensemble des partenaires. Peut-être que Martin Fourcade serait finalement de nouveau sur la piste, mais il y a aussi le CIO qui va sans doute être beaucoup plus attentif que jusqu'à présent. Certains parlent d'une éventuelle mise sous tutelle du comité d'organisation. C'est pas dit que ce soit encore le cas, mais peut-être que si dans les prochains mois c'est toujours compliqué, ce sera peut-être au-delà, voilà, de la présidence qu'il faudra revoir le modèle. C'est peut-être toute la gouvernance finalement qu'il faudra refonder pour être beaucoup plus efficace que ce qu'elle est jusqu'à présent. Mais c'est vrai que les prochaines semaines vont être absolument décisives pour franchir finalement tous les jalons successifs qui mèneront jusqu'au jeu de 2030.
0: Kevin Bernardi avec Anne Dufort-Cornillet, 9h15 à Paris.
1: Merci beaucoup Julien Coquel-Rohem. L'actualité vue cette fois-ci par la presse internationale avec vous Sophie Pouzrat. À la une de cette revue de presse, évidemment les attentats du 11 septembre 2001, il y a 25 ans, jour pour jour, l'effondrement des tours jumelles à New York.
3: Un certain moment reste à jamais gravé dans la mémoire collective et un quart de siècle plus tard, des souvenirs ressurgissent. Et ressurgissent encore dans l'Hudson, le fleuve qui traverse la métropole américaine, frappé le 11 septembre 2001 par le plus grave attentat de l'histoire des États-Unis, se remémore un journaliste du New York Times. 25 ans plus tard, des souvenirs fugaces et des images indélébiles hantent encore ceux qui ont vécu les attentats et leurs conséquences. Et au milieu des souvenirs de la catastrophe, une question à la une du journal. Le 11 septembre a-t-il vraiment tout changé, se demande le quotidien, se rappelant l'image caricaturale du monde d'avant le 11 septembre, un monde de soleil et de tranquillité où personne ne se rend compte de sa chance et du désastre qui l'attend. Notre réalité actuelle découle bien trop des attentats pour que quiconque puisse nier leur importance historique, poursuit le journal en citant l'omniprésence des technologies de surveillance, le caractère flou et incertain des opérations militaires américaines et la généralisation des mesures de sécurité dans la vie quotidienne. Au final, les États-Unis n'ont acquis ni conscience de soi, ni épanouissement personnel, constate amèrement le New York Times. Ce qu'ils ont obtenu 15 ans plus tard, c'est Donald Trump, dont le parcours de star de télé-réalité à président a été marqué par la fièvre islamophobe de la droite post-11 septembre.
1: Constat loin d'être partagé par l'ensemble de la presse outre-Atlantique.
3: Malgré les affirmations contraires de certains, les États-Unis n'ont pas sacrifié leur liberté pour renforcer leur sécurité, objecte le Washington Post, qui tient à saluer, je cite, le fait que les Américains n'aient pas blâmé les musulmans ou les Arabes dans leur ensemble. Plutôt que de ressasser le passé, le quotidien juge plutôt qu'il est essentiel de se demander si le pays a la force et les moyens de prévenir la prochaine attaque. Et cela implique de reconnaître que le territoire américain n'est plus un refuge géographique. Nos adversaires peuvent mener des cyberattaques et ils le font, s'alerte le journal. Ils peuvent mettre en péril nos satellites, nos centrales électriques et nos réserves d'eau. Nous devons investir, même imparfaitement, dans la défense contre les missiles, les armes biologiques et désormais les agents d'intelligence artificielle, plaide le Washington Post avant de conclure qu'il est essentiel de rendre hommage aux pompiers, aux policiers et à tous ceux qui ont donné leur vie le 11 septembre. Mais il faut aussi honorer les morts en se souvenant de l'horreur de cette journée et en prenant la résolution de faire le nécessaire pour que cela ne se reproduise plus.
1: À la une également, Sophie, les Houthis qui, eux, s'emparent de la ville yéménite de Mokka, port stratégique de la mer Rouge.
3: C'est une victoire majeure pour les rebelles soutenus par l'Iran qui sont à présent en position de force pour attaquer les navires dans une voie navigable cruciale pour le commerce mondial, estime le New York Times. Cette prise devrait leur permettre de renforcer leur contrôle sur la mer Rouge et d'accentuer les tensions sur les marchés de l'énergie. Sans oublier que la milice chiite progresse donc vers le détroit clé de Bab el-Mandeb, a affirmé une source gouvernementale. orientale yéménite. Car on le sait, ce passage reliant l'Asie à l'Europe via la mer Rouge et le canal de Suez a gagné en importance depuis le début de la guerre au Moyen-Orient, avec le verrouillage par l'Iran du détroit d'Ormuz de l'autre côté de la péninsule arabique, rappelle l'Orient le jour. Pour The Guardian, la prise de contrôle du littoral de la mer Rouge par les Houthis constituerait un désastre stratégique pour l'Arabie Saoudite et les États-Unis. Une menace aussi pour le Yémen, qui après des années d'accalmie a replongé dans la guerre en juillet, rappelle l'Orient le jour. Et les affrontements depuis la semaine dernière ont jeté sur les routes près de 20 000 personnes. Le pays n'est plus seulement un théâtre de guerre local, mais une menace stratégique capable d'influencer l'ensemble de l'équilibre de la région, analyse le journal israélien Haaretz, avant de prévenir que toute nouvelle escalade au Yémen, a fortiori si elle débouche sur une guerre terrestre de grande ampleur et qui implique d'autres acteurs, eh bien elle pourrait rapidement dépasser les limites du conflit local et devenir même l'étincelle d'un nouveau conflit à l'échelle de la région.
1: La revue de presse de Sophie Pouzrat. L'offensive de l'administration Trump à la Convention nationale des Républicains pour conclure ces deux jours à Dallas au Texas. Eh bien, le vice-président J.D. Vance a qualifié les démocrates de parti de la haine qui déteste l'Amérique. Des mots percutants donc pour tenter de mobiliser les électeurs à moins de 2 mois des élections de mi-mandat. Et alors que la popularité de Donald Trump baisse auprès de ses partisans, notamment depuis la guerre en Iran, les critiques viennent en partie des influenceurs conservateurs qui ont même publiquement dans leur podcast visé le président. Ils font pourtant partie des piliers du mouvement MAGA, Make America Great Again. Alors, certains tentent de maintenir malgré tout l'unité du camp républicain. Reportage d'Edouard Maille.
4: Dans les coursives de l'arène où se déroule la convention, Benny Johnson a du mal à avancer, pris d'assaut par des fans. L'influenceur conservateur, dont la chaîne YouTube compte plus de 6 millions d'abonnés, prend la pause pour les photos.
5: J'aime le travail de Benny parce qu'il est toujours authentique, sincère et qu'on sait que ses infos sont vraies. Je pense qu'il y a beaucoup de gens qui sont achetés. Malheureusement, aujourd'hui, les médias sont tous bidons et achetés.
4: Benny Johnson, lunettes rondes et cheveux brossés en arrière, reste lui fidèle à Donald Trump, et même avec la guerre en Iran, contrairement à d'autres figures plus critiques comme Tucker Carlson.
6: Bien sûr qu'il y a une fracture. La guerre est impopulaire chez les jeunes. Elle est aussi impopulaire auprès d'une très grande partie de la base électorale. Mais je dirais que ce qu'il faut vraiment regarder, ce sont les résultats.
4: Et il regrette toutes ces divisions au sein de son mouvement.
6: Je n'aime pas ces méthodes. Je connais tellement ces gens, je les connais personnellement. J'ai travaillé pour eux, j'ai travaillé avec eux. Donc je n'aime pas les attaques personnelles. Je déteste ça, je ne le supporte pas. Ce n'est pas sain. Mais oui, ça divise le parti et c'est vraiment dommage. J'aimerais que davantage de ces gens prennent un peu de recul, peut-être qu'ils prennent un calmant et essaient de travailler de l'intérieur du parti, vous voyez, pour tenter de rapprocher les différents camps, de combler ces divisions. C'est ce que j'essaie de faire.
4: Et pour couvrir cette convention, vous avez les médias qualifiés de traditionnels ou mainstream par les républicains, puis ces émissions en ligne très populaires qui assument leur proximité idéologique avec Donald Trump, comme l'émission War Room animée par la figure Steve Bannon, qui n'est pas présent à cette convention, mais sa fille Maureen Bannon qui dirige l'émission en attend beaucoup de ce rassemblement pour le mouvement MAGA de Donald Trump.
7: C'est très important, surtout pour la base militante, de rappeler aux électeurs républicains qu'il faut rester mobilisé dans ce mouvement, notamment à l'approche des élections de mi-mandat. Tout le monde pense que quelqu'un d'autre va mener ce combat à notre place. Mais si nous ne continuons pas à nous battre pour faire élire des candidats conservateurs et MAGA, les démocrates prendront le contrôle de la Chambre du Sénat. Et nous ne pouvons pas laisser cela arriver.
4: D'autres influenceurs locaux sont aussi présents, comme Pirey Isley avec son chapeau de cow-boy rouge Make America Great Again, une personnalité de radio à Chicago, radio destinée notamment aux Afro-Américains, et elle ne voit pas d'effet durable de ces divisions. Le mouvement MAGA est toujours bien vivant, dit-elle. Vous savez, je pense que la gauche essaie vraiment de faire croire qu'il est mort. Pendant ces 2 jours de convention, les orateurs, y compris Donald Trump, ont fustigé à plusieurs reprises les médias dits mainstream, les accusant d'être contre le président. Edouard Maille, Dallas, RFI.
1: Et c'est un reportage à retrouver sur RFI.fr. Donald Trump qui sera présent aujourd'hui aux commémorations du 11 septembre au Pentagone et non à New York. Et puis ensuite, il sera en déplacement dès demain en Irlande. Week-end très green, très golf pour le président américain qui va se rendre à Doonbeg dans l'ouest du pays où son propre parcours de golf accueille cette année l'Irish Open. C'est l'un des plus grands rendez-vous du golf européen. Bonjour Clémence Pénard.
8: Bonjour.
1: Vous êtes en direct de Dublin. Alors, ce déplacement qui se veut a priori sportif, il s'annonce tout de même plutôt sensible.
8: Oui, avant de parler golf, Donald Trump a plusieurs rendez-vous officiels à Dublin, où il atterrit demain matin. Au programme notamment, une rencontre avec le Taoiseach, le Premier ministre irlandais Micheál Martin, dans le Phoenix Park, lieu de résidence de la présidente irlandaise Catherine Connolly, avec qui il va également s'entretenir. Une rencontre qui n'a été confirmée que la semaine dernière. Pendant la campagne présidentielle irlandaise l'an dernier, Catherine Connolly avait prévenu si ses fonctions officielles liées obligée, elle rencontrerait le président américain. Elle s'était toutefois montrée très critique à l'égard de Donald Trump et de son administration, dénonçant notamment sa normalisation de la guerre.
1: Autant dire que cette poignée de main à Dublin, elle sera particulièrement scrutée.
8: Oui, le gouvernement veut réserver à Donald Trump un accueil chaleureux sans pour autant donner prise à l'opposition qui l'accuse déjà de vouloir mettre un genou à terre devant le président américain. Dans les rues de Dublin, le ton sera tout autre, d'après le député de People Before Profits, Paul Murphy, qui s'attend à voir des dizaines de milliers de personnes manifester, dénoncer la politique étrangère de Donald Trump, ses guerres et le soutien américain à Israël dans la guerre à Gaza. Mais pour le gouvernement irlandais, impossible de faire abstraction d'une autre réalité. Les États-Unis, ce sont aussi les géants de la tech implantés dans le pays, donc des investissements massifs et des milliers d'emplois en Irlande.
1: Il faut souligner, hein, Clémence, qu'au cours de son premier mandat, Donald Trump s'était déjà rendu en Irlande.
8: Oui, c'était en juin 2019. À l'époque, Donald Trump avait passé quelques nuits dans son complexe hôtelier de Doonbeg avant de fouler lui-même le green. Mais déjà, des opposants étaient descendus dans les rues et avaient notamment déployé le célèbre ballon géant représentant Donald Trump en bébé. Cette fois encore, les manifestants à Dublin ou dans l'ouest de l'Irlande devraient vouloir marquer les esprits alors que les yeux du monde seront tournés vers l'Irlande. Le président américain devrait toutefois être largement tenu à l'écart de ces rassemblements comme lors de sa visite au Royaume-Uni l'an dernier où il était resté à l'intérieur de l'enceinte du château de Windsor. Ses déplacements en Irlande seront très encadrés. Au total, le dispositif de sécurité devrait coûter plus de 20 millions d'euros et mobiliser quelques 4000 personnes.
1: Les précisions de Clémence Pénard, correspondante de RFI à Dublin. Alors que Donald Trump va donc se mettre au vert au Moyen-Orient, les combats s'intensifient au Yémen. Les rebelles houthis pro-iraniens font face aux forces gouvernementales soutenues par l'Arabie Saoudite voisine. Et malgré les frappes aériennes de Riyad, eh bien les houthis ont pris le contrôle hier de la ville portuaire de Mocha, près du détroit stratégique de Bab el-Mandeb. C'est un front de plus qui s'ouvre, qui s'intensifie au Moyen-Orient et qui s'accompagne aussi d'une intensification et de la désinformation sur les réseaux sociaux. Grégory Genevrier, entre les vidéos détournées, les contenus généré par intelligence artificielle, tous les moyens sont bons pour gagner au moins la guerre des récits.
9: Oui, c'est le cas de cette vidéo censée documenter les conséquences d'une frappe des rebelles houthis sur un aéroport saoudien. On y voit des passagers évacuant en urgence un avion en feu sur une piste de décollage. Les commentaires parlent d'une scène de panique filmée à l'aéroport international du roi Khaled au nord de Riyad.
1: Sauf que vérification faite, ces images sont sorties de leur contexte.
9: Oui, une recherche par image inversée nous a permis de retrouver l'origine précise de cette vidéo. Elle a été filmée aux États-Unis à l'aéroport de Denver en juillet 2025. Un Boeing de la compagnie American Airlines avait pris feu durant le décollage. Des comptes pro-rebelles houthis cherchent ainsi à faire croire à une panique générale dans les aéroports saoudiens visés par des frappes. Autre exemple avec cette vidéo d'internet terminal en feu où des passagers courent sur les décombres. En réalité, elle montre l'aéroport international du Koweït touché par des drones iraniens en juin dernier.
1: Qu'est-ce qu'il en est des combats qui sont en cours sur le sol yéménite ?
9: Eh bien là aussi, tout et son contraire circulent sur les réseaux. Alors que les rebelles houthis gagnent du terrain sur la côte ouest du pays, une vidéo prétend que certains de ses membres auraient déposé les armes capturées par les forces gouvernementales. On y voit des hommes jeunes, pour la plupart filmés un par un, en gros plan, quelque part dans le désert. Problème, ces images ont été publié sur YouTube par un journaliste yéménite le 27 février 2021. Aucun rapport donc avec la reprise récente des hostilités.
1: Mais c'est une désinformation, hein, Grégory, qui cible aussi les autres pays de la région.
9: À l'image de la Syrie, où une photo diffusée en ligne prétend montrer à tort le recrutement par l'Arabie Saoudite de mercenaires syriens pour se battre au Yémen. On y voit un combattant en habit traditionnel yéménite prendre la pose devant plusieurs soldats. Mais dans les faits, cette photo a été manipulée via l'intelligence artificielle. Sur le cliché original, en ligne depuis un an, l'homme ne porte pas la tenue traditionnelle yéménite. Nous l'avons retrouvé, c'est un instructeur militaire ouzbek pris en photo quelque part en Syrie il y a plus d'un an. Absolument rien n'indique qu'il soit parti au Yémen.
1: Alors qui diffuse toutes ces infox ?
9: Eh bien, on retrouve un mélange de faux comptes, de médias peu fiables et d'influenceurs habitués à diffuser de la propagande. Ce flot d'images mensongères rend très difficile le suivi de la situation sur place.
1: Grégory Genevrier pour les dessous de l'infox version chronique et puis version émission. Ce sera un peu plus tard sur RFI à partir de 17h30, temps universel. D'ici là, restez avec nous dans un instant l'actualité africaine.
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1: C'est parti mon kiki, il est 21h à la pendule de la radio Saint-Ferréol, ou si vous écoutez l'émission bien sûr le vendredi à partir de 10h, il est 10h à la pendule de la radio Saint-Ferréol, mais aussi chez vous. Il est la même heure qu'à la radio Saint-Ferréol 94.2, une nouvelle turbulence musicale qui démarre. C'est parti, générique mon Jeannot, on voit le générique.
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1: Terminé les rediffusions des turbulences musicales du mois d'août et aussi un petit peu au mois de juillet, nous sommes au mois de septembre, on rentre dans l'automne, les turbulences musicales du mardi soir à partir de 21h et puis aussi la rediffusion du vendredi à partir de 10h, comme je disais d'ailleurs juste avant le générique. On va faire une petite session musicale avec d'abord un petit voyage au Brésil, puis après on partira aussi en Californie avec Brad David Guette, on ira voir aussi quelques labels indépendants, l'expression française avec Étienne Dao, quelques morceaux aussi de Dynasty, j'aime bien ce petit morceau rap que je passe de temps en temps, mais c'est une rareté, et puis aussi quelques vieilleries funk avec Cornelius Brothers and Sister Rose, et puis aussi il y aura aussi de l'afro jazz avec Femi Cutie, il y aura pas mal de petits trucs, bref, aussi de la musique italienne, j'ai programmé un Gino Paoli. Et puis après, on verra, on improvise pendant 2 heures. The New Master Sound, très bonne soirée à vous tous. Merci pour votre écoute. Et puis merci à l'équipe technique pour la mise en onde des émissions à chaque fois sur Radio Saint-Ferréol 94.2 en FM stéréo. C'est parti, mon kiki.

Le parcours de Emir Deodato, ce compositeur, pianiste, arrangeur brésilien, il a participé à plein d'albums et surtout il a travaillé avec plein de musiciens comme Aretha Franklin, Astrud Gilberto, les Coulon Group, Coulon Zagan, groupe de funk, et puis aussi Roberta Flack et Michael Franz. Bref, un sacré palmarès, ce Emir Deodato. Et là, c'était extrait du deuxième album d'Emir Deodato et qu'il a signé chez CTI Records. On va rester dans ces ambiances Brésil avec bien sûr un grand monsieur et je vous propose d'écouter Antonio Carlos Jobim. On écoute.

Dismal Day, extrait du premier album de groupe Bread. Et c'est dans les années 70 que David Guetta s'est fait connaître au sein de ce groupe, une création déjà avec Jimmy Griffin, qui lui aussi a fait quelques albums solo. Il a sorti pas moins de 6 albums avant de faire plusieurs albums solo intéressants, entre autres l'album peut-être le plus intéressant, l'album First, que je vous conseille vivement. On a d'ailleurs entendu un morceau dans les turbulences précédentes. Changement de décor, on a déjà eu un changement de décor juste après Antonio Carlos Jobim. On était parti au Brésil, puis là on est parti dans une musique californienne, puis folk avec David Guetta. Je vous propose d'écouter l'expression française qui a aussi sa place dans les turbulences. Je vous propose d'écouter Pauline Croze.

The Hoot Youn, difficile à prononcer, de ce groupe belge label indépendant, rock label indépendant, l'album Down of the Freak que je vous conseille d'écouter du début jusqu'à la fin, puisque j'ai eu beaucoup de difficultés à sélectionner. Tous les morceaux sont excellents et ils sont dans cette même ambiance et ces mêmes arrangements. Très belle sonorité, sans aucune violence, très beaucoup de douceur. Et juste avant, nous étions avec Pauline Croze, l'album Ne rien faire et le titre Il y a, sorti en 2018. On enchaîne à nouveau avec l'expression française, c'est déjà beaucoup plus connu. On va écouter Idéal de Étienne Dao.

J'ai enchaîné après la musique d'Étienne Dao, la pop musique disco, ambiance, chemise à pelle à tarte et pantalon moulant des années 70 avec Marilyn McCoo et Billy Davis avec You Don't Have to Be a Star, extrait d'une compilation qui est sortie dans les années 2000. On va rester dans ces ambiances pelle à tarte, plus peut-être groove, avec Cornelius Brothers and the Sister Rose avec ce titre Too Late to Turn Now qu'on écoute.

de la fraîcheur, on en a bien besoin, avec Marlene Macko et Billy David, cette sensation disco groove, un mélange entre les deux, et puis des arrangements sonores vocaux, enchaînés avec Cornelius Brothers and Sister Rose. On était dans peut-être quelque chose de plus soul, un peu moins disco, en 1972, avec Too Late to Turn, extrait de l'album Heart of Soul. C'est d'ailleurs une compilation d'ailleurs de Cornelius Brothers and Sister Rose. Dynasty, j'ai déjà passé ce morceau plusieurs fois puisque c'est un petit favori et j'ai eu beaucoup de mal à récupérer ce morceau et surtout à trouver le titre, puisque je l'avais enregistré ce morceau à l'époque dans les années 2000-2001 précisément à la radio, et je savais pas ce qui c'était, mais grâce à Shazam j'ai pu trouver, identifier le morceau de son Dynasty, dit plus loin Nasty, et on va écouter la Poesia, quelque chose de très funk, mais en même temps rap, mais un rap très doux et très très agréable à écouter. On écoute Dynasty.

beaucoup de recherches pour y passer quelques raretés et quelques bonnes petites perles. Une autre petite perle, cette fois-ci, on monte dans le nord de l'Europe, en Suède plus précisément, avec De Laurentiis associé avec la voix de J.J. Johansson. Je pense qu'il y a aussi des arrangements de J.J. Johansson sortis en 2024.

Et puisque nous sommes dans le nord de l'Europe avec la voix et les arrangements de J.J. Johansson, voici Dina Ogon, extrait de son dernier album. Je vous propose d'écouter Manicoban. C'est d'ailleurs aussi le titre de cet album sorti en début de cette année.

entre le nord de l'Europe avec Dinaogon et puis le sud de près de l'Équateur avec Femi Kuti, One Day Someday, il n'y a qu'un pas à franchir finalement la musique dans les turbulences. C'est ça aussi, c'est la diversité musicale le plus possible. Eh bien, on va y rester dans cette diversité après Femi Kuti. Je vous propose un voyage en Italie avec la musique des années 60 de Gino Paoli.

Gino Paoli, la musique italienne des années 60. On peut trouver ce morceau facilement hein, dans l'album original sorti de cette année, peut-être en version vinyle chez les bons disquaires ou aussi dans des compilations qui ont été rééditées, bien évidemment. Juste avant, on était parti dans le jazz afro avec Femi Kuti, One Day Someday dans les années 2000. Et puis juste avant encore, on était en Norvège avec Dina Ogon, son nouvel album sorti donc cette année, en début de cette année, avec Manny Kopman, c'est d'ailleurs le titre de l'album. Et puis je l'ai enchaîné avec The New Master Sound, 102% funk, on dépasse les 100% de funk, on l'entend avec cette rythmique infernale, ces arrangements monstrueux de ce The New Master Sound. Changement de décor, on va voyager dans le rock, le rock musical symphonique, le rock de Genesis avec The Cinema Show, extrait d'album sorti en 73, Sailing England by The Poon. On écoute le rock progressif de Genesis.

rock progressif des années 70, un large sujet, on pourrait même faire plusieurs émissions qui durent plus de deux heures sur ce thème de musique de rock progressif entre Yes, évidemment King Crimson qu'on entend souvent dans les turbulences, et puis Marillion bien sûr, et puis Genesis comme je viens de vous passer cet album Sailing in Glen by the Punt avec ce titre The Cinema Show. Déjà à l'époque le super son, et c'était déjà, on peut imaginer quand ces albums sortaient, c'était l'événement, et surtout à cette époque on écoutait les albums face A, face B, et on les écoutait entièrement les uns après les autres. C'est souvent des morceaux qui s'enchaînent un peu comme tous les albums des Pink Floyd, de Tangerine Dream, c'est des albums qui, les morceaux s'enchaînent, on les écoute pas dans le désordre, c'est ce qui se fait maintenant un peu plus avec bien sûr toutes les applications de téléchargement, etc. On écoute la musique un peu différemment aujourd'hui en 2026, mais on y revient finalement, puisque par exemple Steven Wilson aussi fait partie de ces gens qui aussi fidélisent l'écoute d'un album du début jusqu'à la fin. Steven Wilson, c'est quelqu'un aussi que j'apprécie particulièrement, et j'en passe aussi souvent dans les turbulences. Bon, là cette fois-ci on est revenu dans les années 70, donc la génération d'avant, des années 70 comme je disais, avec Genesis. Et puis je l'ai enchaîné, alors là bien sûr évidemment, le trompettiste Chet Baker, un super musicien qui était le roi de l'improvisation, et on peut dire que c'est un super trompettiste, la note parfaite, le son parfait au bon moment, avec ce titre But Not For Me de l'album baptisé Chet Baker Sing. D'ailleurs entre parenthèses, c'est un disque vinyle que j'avais emprunté à la médiathèque de Cray, pour celles et ceux qui habitent à Cray, qui écoutent Radio Saint-Ferréol sur 94.2 de la FM en stéréo. Cet album enregistré en mono en 1954. On va rester dans ces ambiances de jazz des années 50-60. Je vais vous faire écouter des compositions de Duke Ellington, mais interprétées par le pianiste Oscar Peterson, Plays Duke Ellington Song Book. Un album qui était sorti en 1959 et qui a été réédité dans les années 2000 par le label Verve. On va s'écouter deux titres, puisque en fait dans cet album il y a que des bons morceaux, avec en plus un super son et un contrebassiste magnifique. On va écouter deux titres, Just Sitting and Rocking, enchaîné avec Don't Get Around Much Anymore. On écoute.

On se laisse aller en écoutant ce jazz cool, un jazz pour ceux qui n'aiment pas le jazz, avec Oscar Peterson qui reprend des chefs-d'œuvre de Duke Ellington. Et Oscar Peterson, c'est un pianiste québécois qui nous a quittés en 2007. Donc il y a eu un album qui a été réédité chez Verve où il y a justement des morceaux qui datent de 1953 et 1959. J'ai été chercher ces deux morceaux donc dans cet album édité chez Verve. Voilà, donc, et juste avant, bien sûr, c'était Chick Baker aussi pour celles et ceux qui n'aiment pas le jazz. On va rester dans ces ambiances de jazz très cool. Avec, après le piano, et bien après la trompette de Chick Baker, le saxophone de Gene Ammons. On va s'écouter deux titres de Gene Ammons. Le premier titre, extrait de l'album Uptide, sorti en 61 avec Jug Blues. Et puis ensuite, un favori des turbulences musicales que je n'arrête pas de passer, ce fameux morceau Jug Ace. Peut-être que celles et ceux qui n'aiment pas le jazz apprécieront peut-être mieux ce morceau parce qu'il a un côté très funky, très rythmé. Et il ne faut surtout pas rater le début du morceau pour être vraiment dans la rythmique. Donc, restez bien au fond de votre canapé, le cul bien placé au fond du canapé, avec les enceintes bien placées devant vous, en écoutant ces deux morceaux de Gene Ammons, Jug Blues en 61, et puis en 71, 10 ans plus tard, le fameux album The Black Cat, qui est difficile à trouver d'ailleurs, Jug Ace en 71. Mais d'ailleurs, on peut trouver ce morceau dans pas mal de compilations funk, jazz funk, de Gene Ammons en particulier, en écoutant.

Gentlemen, deux fois, se favorise The Black Cat, l'album The Black Cat, avec ce titre Jug Ace en 71 et 10 ans avant. On est dans ces mêmes sonorités, ce jazz très cool de Gentlemen avec Jug Blues, Blue Blues, avec l'album Up, extrait de l'album Up Tide. Vous y retrouverez bien sûr, hein, j'en profite pour caler cette info sur la page des turbulences musicales de la radio Saint-Ferréol 94.2, des turbulences musicales, vous y trouverez la liste des morceaux comme d'habitude pour mettre en évidence l'émission, pour donner de la valeur à l'émission. Sachez que cette émission existe maintenant depuis au moins une bonne dizaine d'années et je suis toujours aussi motivé pour pouvoir...

Bitter Cut Recording avec Aeras, l'album Bismillah, sorti en 2018. Juste avant, on était... Oui, merci à certains d'entre vous, j'en profite pendant que j'y pense. Cette émission existe grâce à vous, puis aussi à certains d'entre vous qui m'aident à me faire découvrir des musiques dans toutes les directions et dans tous les styles. Et ça permet de me donner du grain à moudre pour alimenter cette playlist musicale qui dure 2 heures, comme tous les mardis soirs à partir de 19h et en rediffusion le vendredi. Je vois que la pendule de Radio Saint-Ferréol m'indique que nous arrivons au bout de ces 2 heures. Et oui, j'ai oublié de vous annoncer avant Bitter Cut Recording, c'est un petit peu désordonné mes informations, mais aucune importance, avec Ramon Morris, avec Don't Ask Me, extrait de l'album Sweet Sister Funk, et puis Gentleman 2 fois. Oui, alors du coup, je vois plus ce qu'il y a écrit, ce n'est pas grave, vous y retrouverez la liste sur la page des turbulences musicales de la radio Saint-Ferréol. Sachez que les émissions, vous pouvez les télécharger, vous cliquez sur le petit lien, et ça se télécharge tout seul sur votre ordinateur ou sur votre système d'écoute, pour pouvoir écouter les émissions quand vous voulez et où vous voulez. La rediffusion, bien sûr, le vendredi à partir de 10h. Qu'est-ce que je peux vous dire d'autre? Juste derrière moi, on a démarré cette émission avec la musique brésilienne. Eh bien, on conclut avec João Donato. Rien à voir avec Emir Deodato. Mais un album vinyle que j'ai réussi à trouver il n'y a pas très longtemps, le printemps dernier. L'album Deodato, tout simplement, sorti en 73. C'est donc le dernier titre de ce soir. Merci pour votre écoute et merci à l'équipe technique pour la mise en onde de l'émission. Comme d'habitude, à chaque fois, on se retrouve bien sûr mardi prochain 21h. Très bonne semaine à vous tous.

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2: Salut et bienvenue dans les charts vintage de Tonton JC.
3: Est-ce que j'ai bien entendu? Vous dites que vous avez fabriqué une machine à voyager dans le temps
4: à partir d'une DeLorean?
3: Ça marche! 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
2: Tous les mois, nous remontons les couloirs du temps. Aujourd'hui, notre machine à remonter le temps nous emmène en septembre 1970.

Le 18 septembre 1970, le monde du rock va connaître un choc. Jimi Hendrix, une des rockstars les plus incandescentes du moment, est retrouvé mort dans l'appartement londonien de sa petite amie. Les circonstances exactes de sa mort sont incertaines, mais il semble être mort asphyxié dans son vomi à la suite d'un abus de barbiturique et d'alcool. Il avait 27 ans et va ainsi rejoindre la liste devenue emblématique des musiciens morts à cet âge, formant ce qui va devenir le Club des 27. C'est donc naturellement que nous démarrons cette rétrospective du mois de septembre 70 par la musique de Jimi Hendrix et notamment son exercice favori d'improvisation à la guitare autour d'un thème d'une chanson de Bob Dylan, All Along the Watchtower. Cet enregistrement est une des dernières captations du guitariste virtuose, enregistré quelques semaines avant sa mort lors du festival de l'île de Wight devant 600 000 personnes. Que de chemin parcouru par ce musicien débarqué 3 ans auparavant dans l'anonymat le plus complet dans la capitale britannique. Ne trouvant pas sa place sur la scène musicale de son pays, il est en effet venu tâter le pouls de ce swinging London qui est The Place to Be en 1967. Et il ne lui faudra que quelques semaines pour s'imposer comme une attraction majeure avec sa guitare débridée et son charisme scénique hors norme. 3 albums plus tard, en cette fin d'été 70, Hendrix inaugure à New York le studio Electric Lady qu'il vient de construire avant de partir dans une tournée européenne de laquelle le guitariste ne reviendra pas. C'est la stupeur qui touche les amateurs de rock car en quelques années, Hendrix était devenu un emblème de ce rock de la fin des 60s, symbolisant son métissage et sa liberté absolue, tant son jeu de guitare inventif a révolutionné la pratique de l'instrument et reste une inspiration pour de nombreux musiciens plus de 50 ans après sa disparition.

Nous restons à Londres pour jeter un coup d'œil au classement de vente de singles et voir que, en ce début de mois de septembre, c'est Smokey Robinson qui est numéro 1 avec Tears of a Clown. Ce pilier de l'écurie Motown livre là un de ses meilleurs titres avec son groupe The Miracles avant de se lancer dans l'aventure solo. Soul toujours avec ce titre à suivre, Band of Gold, chanté par Freda Payne et qui détrône Smokey des charts à la mi-septembre. Freda Payne est une chanteuse native de Detroit qui connaît la consécration avec cette chanson signée par la triplette magique Holland, Dozier, Holland, ses auteurs-compositeurs responsables de la plupart des tubes des Supremes, Four Tops et autres Temptation pour la Motown. Pourtant, Freda Payne n'est pas une artiste de l'écurie de Berry Gordy. En effet, les trois compères ont quitté le légendaire label de Detroit et son patron irascible pour créer la firme Invictus et lancer leurs propres artistes. Band of Gold reprend la formule gagnante d'un groove entêtant porté par une ligne de basse funky et des cuivres énergiques, et la chanson devient un immense succès au Royaume-Uni.

Un autre classique de cette année 1970, c'était le groupe Three Dog Night dans Mama Told Me Not To Come. Une chanson écrite à l'origine par Randy Newman en 1966 pour Eric Burdon et que le groupe californien enregistre avec cette production plus énergique et un arrangement rock nettement plus percutant que l'original. Three Dog Night est aujourd'hui un peu oublié, mais ce groupe formé en 1967 à Los Angeles a connu au début des années 70 un énorme succès, en réinterprétant des chansons écrites par d'autres artistes et en leur apportant une nouvelle dynamique. Il faut dire que la particularité de Three Dog Night est de compter trois chanteurs capables de se relayer ou d'harmoniser et ainsi apporter une touche personnelle à la fois mélodique et dynamique. Mama Told Me Not To Come, avec son riff de piano électrique entêtant et son groove funky rock, a été numéro 1 aux États-Unis durant l'été et il débarque donc sur le vieux continent en cette rentrée 1970. Ainsi, malgré le dynamisme et la créativité de la scène british de ce début des 70s, les classements de singles sont dominés par des artistes américains. Il faut dire que les artistes locaux, orphelins des Beatles depuis quelques mois, s'éloignent peu à peu du format des singles pop pour se lancer dans des formats plus ambitieux et ils laissent donc la place libre dans le registre des singles à succès à la soul de Motown, mais également un nouveau genre venu de la Jamaïque et qui ravit le jeune public par la fraîcheur de ses tubes. Appelé rocksteady ou ska, ce mélange énergique et chaloupé de soul américaine et de musique caribéenne permet à de nouveaux artistes d'émerger, comme Jimmy Cliff ou Desmond Dekker, qui place son titre « You can get it if you really want it » dans le top 3 des charts en ce mois de septembre 1970.

Nous avons traversé l'Atlantique pour retrouver la chanson numéro 1 du Billboard américain. Et en ce mois de septembre 70, c'est Diana Ross qui domine les classements avec ce titre « Ain't No Mountain High Enough ». Un classique de la soul Motown créé en 1967 par Marvin Gaye et Tammy Terrell et que la princesse Diana a choisi pour lancer sa carrière solo. En effet, depuis quelques mois, la fiancée du patron Berry Gordy a choisi de quitter son groupe The Supremes pour lancer sa carrière solo. En s'affranchissant du format Girls Group qui a fait son succès, Diana Ross se donne une nouvelle dimension de diva soul et ce premier succès en solo démontre que son choix est gagnant. Et lorsque Diana abandonne en cours de mois la première place du Billboard américain, c'est pour un autre disque Motown, War. Et pour une fois, le label de Detroit abandonne son registre de soul légère destiné à la danse et à la distraction des adolescents. War est une chanson protestataire contre la guerre du Vietnam, dont la musique puissante accompagne des paroles directes et sans ambiguïté. Écrite et composée par Norman Whitfield et Barrett Strong, la chanson a été créée quelques mois auparavant par les Temptations dans leur album Psychedelic Shack. Elle n'est cependant pas extraite en single, le label craignant que la mise en avant d'une chanson aussi engagée nuise à l'image des Temptations. War est alors enregistré par Edwin Starr, un second couteau du label. Il obtient un vif succès, se classant en tête des charts aux États-Unis et devenant le symbole de la lutte contre la guerre qui s'enlise au Vietnam. Devenue emblématique auprès du mouvement pacifiste, la chanson a été reprise par des artistes tels que Frankie Goes to Hollywood, John Osborne, Boyz II Men et Bruce Springsteen, qui en a longtemps fait un des moments de bravoure de ses concerts.

Mais il n'y a pas que les artistes Motown dans les charts, et en ce mois de septembre, l'autre sensation vient du groupe californien Creedence Clearwater Revival. Depuis 3 ans, ces 4 jeunes musiciens font revivre, à contre-courant de la mode hippie, une musique qui revient aux sources vibrantes du blues, de la country et du rock. Grâce à la qualité des chansons et à la voix très incarnée de leur leader John Fogerty, Creedence rallie un public nombreux et enchaîne les tubes. À l'été 70, ils sortent leur 5e album, Cosmos Factory, certainement leur meilleur. Un disque qui regorge de chansons qui deviendront des standards du rock des 70s, comme ce titre à suivre, Up Around the Bend, qui pointe dans le top 5 du Billboard en ce mois de septembre 70.

L'Amérique toujours, bien que nous soyons revenus en France avec Joe Dassin qui domine le hit parade avec son nouveau tube. Il signe avec cette chanson un succès très opportuniste en demandant à son ami Pierre Delanoë de faire une adaptation en français du type Yellow River du groupe Christie qui a cartonné en début d'année en Angleterre. Et derrière Joe Dassin, on retrouve un classique de la chanson française, L'Aigle Noir de Barbara. Une chanson que la chanteuse a rajoutée in extremis sur son dernier album en retrouvant dans un tiroir un vieux texte écrit après avoir fait ce rêve étrange d'un sombre volatile. Inspirée par une sonate de Beethoven, elle écrira cette mélodie limpide et cette boucle d'accords qui monte d'un ton à chaque couplet et qui permet à la chanson de monter en intensité. L'orchestration réalisée par Michel Colombier renforce la dramaturgie et concocte pour ce titre une ambiance pop bien dans l'air du temps qui va moderniser l'image de Barbara. Une ligne de basse labyrinthique et un effet de flanger sur la batterie qui lui donne ce son si particulier, presque psychédélique.

Et si les chanteurs français de variété dominent le hit parade, la France n'en succombe pas moins à la folie Mongo Jerry qui a déferlé tout l'été sur le monde entier. Écrite

Et la joie et l'optimisme de la chanson de Mungo Jerry ne sont pas de trop pour affronter l'actualité. Et comme bien souvent, les yeux de la planète sont tournés vers le Moyen-Orient, où se joue un des épisodes les plus tragiques de l'histoire régionale. Un épisode qui sera d'ailleurs appelé « Septembre noir » et qui met à jour un conflit ouvert entre les forces palestiniennes et leurs voisins jordaniens. À l'origine, une tentative d'attentat contre le roi Hussein de Jordanie et un triple détournement d'avion par le Front populaire de libération de la Palestine. Des attaques terroristes qui donnent l'occasion au gouvernement jordanien d'éradiquer l'organisation palestinienne qui, forte d'un immense contingent de réfugiés, a constitué un véritable état dans l'état, menaçant la souveraineté du royaume qui, de son côté, cherche à faire la paix avec Israël. En une dizaine de jours, l'armée jordanienne, soutenue par les États-Unis, mènera des raids meurtriers dans les camps de réfugiés, faisant des milliers de morts, des dizaines de milliers de blessés et provoquant l'exode de masse de Palestiniens vers le Liban, pays qui, 50 ans après, reste déstabilisé par les conséquences de cette guerre.

Et pour oublier le spleen de la rentrée et les tragédies de l'actualité, l'idéal est de se faire un ciné pour aller voir notamment le succès de la rentrée Borsalino, dont vous avez peut-être connu l'emblématique générique composé par Claude Bolling. Un rectangle sautillant qui nous plonge dans l'univers mafieux du Marseille des années 30, où deux jeunes ambitieux, incarnés par Delon et Belmondo, veulent renverser les cailles en place. Ce film de Gilles de Rais connaîtra un immense succès, symbolisant l'âge d'or du film noir à la française, celui de Jean-Pierre Melville, Henri Verneuil, Yves Boisset, porté par des immenses acteurs comme Gabin, Delon, Ventura ou Belmondo. Et avant de remonter dans notre vaisseau spatio-temporel pour revenir dans le présent, il nous reste à feuilleter la presse rock de ce mois de septembre, et notamment le numéro de Rock et Folk, qui nous propose une rétrospective de l'été pop et en dresse un panorama plutôt sombre. En effet, en écho au méga festival organisé outre-Manche et outre-Atlantique depuis quelques années, la jeunesse hippie française a soif de ces rassemblements, célébrant la liberté, la musique et la paix, et ils rêvent de Woodstock ou de l'île de Wight. Ainsi, l'été 70 a vu fleurir, dans le sud de la France notamment, des initiatives à Biot, Aix, Antibes ou Valbonne, et le bilan est assez catastrophique. Amateurisme des organisateurs, conditions musicales et sanitaires terribles, structures insuffisantes, désastres économiques, le panorama dressé par Rock et Folk est accablant. Surtout, le mensuel pointe une obstruction systématique des pouvoirs publics et des autorités policières, qui, deux ans après mai 68, ont une peur panique devant toute tentative de manifestation regroupant des milliers de jeunes chevelus. Heureusement, la rédaction de Rock et Folk se montre plus enthousiaste lorsqu'il s'agit de présenter les sorties d'albums, et notamment celui du supergroupe Cactus. Le concept de supergroupe est en effet très à la mode en ce début de décennie. Sur le modèle lancé en 66 par Clapton, Bruce et Baker avec Cream, il s'agit de regrouper des instrumentistes virtuoses, auréolés de succès dans leur précédent groupe, pour constituer des Dream Teams qui font rêver les amateurs de rock. Cactus est ainsi fondé fin 69 par le bassiste Tim Bogert et le batteur Carmine Appice, deux musiciens à la rythmique redoutable, déjà réputés dans leur groupe précédent Vanilla Fudge. Leur projet initial est de recruter le guitariste virtuose Jeff Beck, mais ce dernier est victime d'un accident de voiture qui l'écarte de la scène pendant plus d'un an. Il se retourne alors vers le guitariste Jim McCarty, venu des Detroit Wheels de Mitch Ryder, et vers le chanteur Rusty Day, ex-Amboy Dukes. C'est avec ce line-up que Cactus présente son premier album en ce mois de septembre 70. Le son du groupe, âpre et surpuissant, mêle blues, boogie et hard rock, avec une énergie brute qui lui vaut le surnom de Led Zeppelin américain. Ils viennent de triompher au festival de l'île de Wight, et Rock et Folk ne tarit pas d'éloges sur ce premier opus incandescent, dont j'ai extrait le titre à suivre, Let Me Swim.

Autre supergroupe, Traffic a été formé en 1967 à Birmingham par Steve Winwood, tout juste sorti du Spencer Davis Group. Il réunit autour de lui Jim Capaldi, Chris Wood et Dave Mason, deux très solides musiciens ayant travaillé notamment avec Jimi Hendrix, Cat Stevens et bien d'autres. Dès leur début, ils marquent les esprits avec trois singles consécutifs dans le top 10 britannique, mais surtout ils séduisent par leur musique élégante, mélange unique de sonorités pop, folk, soul et jazz. En ce mois de septembre 70, ils sortent leur quatrième album, John Barleycorn Must Die, souvent considéré comme leur sommet artistique. Je vous propose donc de nous quitter sur ce titre Empty Pages, signé Traffic en septembre 1970, avant de revenir dans le présent.

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1: Le grand chamboulement.
2: 2040, un événement mystérieux isole la vallée de la Drôme et le Diois. Plus d'électricité. Plus d'essence disponible.
1: Plongé avec des watts dans cette série fiction en plusieurs épisodes. Le grand chamboulement, épisode 1. Journal intime d'une collégienne.

Cher journal, hier c'était la rentrée. D'habitude je stresse un peu, mais là c'était génial, incroyable même. C'est vrai que depuis le grand chamboulement, les routes vers la vallée du Rhône sont totalement bloquées. Et donc les camions-citernes ne passent plus. Du coup on n'a plus d'essence. 3 mois déjà. Marrant. Moi qui pensais que nos stations-service étaient reliées au puits de pétrole du monde entier, non. On m'a expliqué récemment que chaque année, on importe à peu près 100 millions de litres d'essence rien que pour notre vallée. Enfin, on a importé, je veux dire, car il n'y a plus une seule goutte disponible. Les pompiers sont les seuls à continuer à rouler. Leur camion dégage une odeur d'huile de friture sur le passage. Résultat, plus de voitures sur les routes. Tout l'été, on a pu se balader tranquille en vélo, en roller, en trottinette, en skate, sans que les parents nous saoulent avec leurs conseils de prudence super chiants. Et à la rentrée, surprise, le collège a mis en place un service de ramassage scolaire par drésine pour amener les collégiens sur la voie ferrée du haut de la vallée à Revezlon et à Armorin. Ils y ont retrouvé ces vieux trains à force musculaire au fond du musée du rail. Alors, tous les matins, on fait la course sur les rails. Une dinguerie. Il y a juste le retour vers Saillant où ça monte, alors

dernière minute avant de refermer mon journal. Trop nul, j'ai surpris mes darons en train de discuter d'un truc chelou au sujet d'une boîte qui s'appelle D-Watt. Si j'ai bien compris, ils ont l'air de la kiffer. Ils y ont même pris des parts ou des actions, un peu comme à la bourse, sauf que c'est pas du tout pareil. Eux, c'est pas l'argent qui les intéresse. Pas clair le truc. Je demanderai à mon prof d'éco ce que c'est. Une coopérative citoyenne, du coup. Dans cette boîte, ils veulent construire des nouvelles sources de production d'énergie renouvelable dans toute la vallée, genre des parcs éoliens citoyens, je crois. On aura de nouveau de l'électricité sans être limité à 5 kWh par jour. Et l'équipement des drésines en moteur électrique et batterie sera une priorité. La poisse. Heureusement, il y a aussi des bonnes nouvelles. Une bande de geeks du Diwa sont en train de créer une sorte de mini-réseau local pour rétablir Internet dans la vallée. Je vais enfin pouvoir rejouer en ligne avec mes potes parce que les soirées molki tous les soirs, ça peut vite devenir long.

Et vous, comment vivrez-vous le grand chamboulement? Rendez-vous sur dewatt.fr, dewatt.fr. À bientôt.

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1: Grégoire Morelli.
0: Aux États-Unis, le vice-président J.D. Vance essaie de s'imposer comme l'héritier de Donald Trump pour la présidence, mais d'autres personnalités républicaines veulent aussi tenter leur chance dans la course à la Maison-Blanche. L'avancée des Houthis au Yémen vers le détroit de Bab el-Mandeb se poursuit. Ils ont revendiqué aujourd'hui la prise d'une île située sur ce passage stratégique. Ouverture du sommet des BRICS à partir de demain en Inde, et déjà les chefs d'État de ce bloc commencent à affluer vers la capitale New Delhi. Enfin, les Japonais ont du mal à boucler leur fin de mois et la nouvelle revalorisation du salaire minimum ne devrait pas leur être d'un grand secours. À qui pour succéder à Donald Trump? La prochaine présidentielle américaine n'aura lieu que dans 2 ans, mais déjà, certains se placent, et notamment J.D. Vance hier soir à la convention républicaine de Dallas. Le vice-président est apparu comme le successeur de Donald Trump, Marine de la Moissonnière.
2: Affirmer sa stature présidentielle, c'était l'objectif de J.D. Vance lors de cette convention de mi-mandat. Alors sur scène, le vice-président, âgé de 42 ans, vante l'Amérique qui travaille, parle de sa foi et de sa famille, pas de la guerre en Iran ni des droits de douane. Il tape sur les démocrates, le parti de la haine, une bande de dingues qui se radicalise, dit-il. J.D. Vance tente de séduire la base MAGA. Il s'inscrit dans les pas de Donald Trump tout en essayant de se démarquer prudemment sur certains dossiers. Le vice-président sait que la voie vers une éventuelle investiture n'est pas dégagée. En face, il devrait y avoir Ron DeSantis, le gouverneur de Floride, Ted Cruz, le sénateur du Texas, et surtout Marco Rubio, le chef de la diplomatie américaine. Absent hier pour cause de tournée en Amérique latine, il a déclaré ne pas prévoir pour l'instant de se lancer dans la course, tout en ajoutant ne pas savoir ce que le futur lui réserve. Donald Trump, lui, n'a pas encore adoubé son successeur. Il continue de sous-entendre qu'il pourrait se représenter en 2028, tout en soulignant que la Constitution ne le lui permet pas.
0: Des milliers de New-Yorkais rendent hommage aux quelques 3000 victimes du 11 septembre 2001. La cérémonie se tient au Ground Zero, où se tenaient les 2 tours avant d'être percutés par 2 avions-suicides et s'effondrer. Une autre cérémonie en présence de Donald Trump a eu lieu au Pentagone, le quartier général du ministère de la Défense, frappé lui aussi il y a 25 ans par un attentat à l'avion-suicide. Nous n'oublierons jamais, c'est pour cela que nous nous battons aujourd'hui, a déclaré le président américain. Il n'y a aucune raison de s'inquiéter de la liberté de navigation dans le détroit de Bab el-Mandeb, déclaration des rebelles Houthis qui tentent de rassurer après leur prise de contrôle de l'île de Mayoun et du littoral yéménite sur la mer Rouge. Un responsable Houthi soutenu par l'Iran assure que le passage dans le détroit est sûr et que la navigation s'y déroule normalement, à l'exception des navires saoudiens, précise-t-il. Les combats lancé par l'offensive Houthi initiée la semaine dernière, ont provoqué le déplacement de 46 000 personnes dans le sud-ouest du Yémen, d'après l'Organisation internationale pour les migrations. Vladimir Poutine à New Delhi ce vendredi, le président russe dans la capitale indienne à l'occasion du sommet des BRICS qui s'ouvrira demain. Cette organisation économique entre puissantes émergentes et représentants du sud global réunit les dirigeants de 11 pays sans les occidentaux. Le Brésil, la Russie, l'Inde, la Chine, l'Afrique du Sud, l'Iran, entre autres, sont représentés à ce sommet, un événement majeur pour le Premier ministre indien Narendra Modi, chahuté par la jeunesse indienne cet été et dont les manifestations l'ont forcé à se séparer de son ministre de l'Éducation. À la veille de l'événement, notre envoyé spécial sur place, Nicolas Roca, est allé à la rencontre de cette jeunesse.
3: Sur le campus foisonnant de l'université Jawaharlal Nehru, du nom du leader nationaliste indien, figure de l'anticolonialisme, les étudiants partagent un thé ou flânent entre deux coups.
4: En tant que pays ayant survécu à la colonisation, je pense que c'est très important pour l'Inde de s'allier avec des nations qui ont connu la même histoire.
3: Pour Ria, les BRICS, c'est aussi un recours face à la faillite d'autres instances.
4: L'ONU est une façade. Les guerres continuent de faire rage. Elle ne fait rien du tout.
3: Alors, nous nous rendons au local du syndicat étudiant pour rencontrer la présidente Aditi Misra.
5: Avant, on parlait des BRICS avec beaucoup d'espoir, en soulignant que tous les pays représentaient le sud global. Mais l'Inde, la Russie et même dans une certaine mesure la Chine, est-ce que ce sont des pays du sud global s'ils ne sont pas anti-impérialistes, mais impérialistes par nature?
3: Assise à ses côtés, Sucheta Aissa dénonce l'hypocrisie du gouvernement de Narendra Modi.
6: Les bidonvilles tout autour ont été entourés de bâches. Mais tous ceux qui habitent dans ces bidonvilles, ces Indiens, au nom desquels le gouvernement doit parler dans les rassemblements, rassemblements internationaux. Ils sont cachés par ce même gouvernement.
3: À quelques centaines de mètres du campus, de larges bâches bleues et blanches ont été installées devant les habitations délabrées qui longent la vue. Nicolas Roca, New Delhi, RFI.
0: L'ONU réclame l'annulation des peines prononcées par la justice hongkongaise contre trois militants pro-démocratie et qui organisaient des veillées en souvenir des personnes tuées place Tiananmen en juin 1989. Ces militants ont écopé ce matin de peines comprises entre 5 et 7 ans de prison à l'issue d'un procès critiqué par plusieurs pays et des associations de défense des droits humains. Au Japon, pour la deuxième année consécutive, le salaire minimum vient d'être augmenté de 5%, mais les rémunérations étant peu élevé dans l'archipel, malgré cette hausse, le SMIC horaire n'est qu'à 1177 yens, soit environ 6,50 euros, contre plus de 12 euros en France ou au Royaume-Uni. Près de 40% des salariés nippons n'ont qu'un emploi précaire et parmi eux, un bon nombre sont donc au SMIC. Alors comment joindre les deux bouts avec un tel salaire à Tokyo? La correspondance de Bruno Duval.
7: Deux repas par jour, c'est le lot de Keiko, un prénom d'emprunt à sa demande. Elle gagne si peu qu'elle doit faire une croix sur le déjeuner.
8: 50 yens en plus, c'est mieux que rien, mais malgré cette hausse, je ne m'en sortirai toujours pas financièrement. Mon salaire de misère ne me permet pas de payer un loyer, donc je vis toujours chez ma mère alors que j'ai près de 40 ans. Mais maman aussi n'a qu'un emploi précaire, donc elle est au SMIC. Ce qui veut dire que quand elle sera à la retraite, elle ne touchera qu'une pension d'un montant dérisoire. Et c'est là que toutes les deux, on sera encore plus dans le pétrin.
7: Ce restaurateur emploie plusieurs jeunes qu'il rémunère au salaire minimum. Il accuse le coup.
9: Je me réjouis que mon personnel gagne un peu mieux sa vie, car ça ne doit pas être facile de boucler ses fins de mois avec un SMIC aussi peu élevé. Après, 10% de hausse salariale en deux ans, c'est compliqué à gérer pour moi en termes de trésorerie. D'autant que mes recettes ne sont pas mirobolantes, puisqu'en raison de l'inflation qui est au sommet, beaucoup de Japonais se serrent la ceinture, donc sortent moins qu'avant. Bref, les temps sont durs pour tout le monde.
7: Pour autant, la première ministre Sanae Takaichi, qui est ultra-libérale sur le plan économique, vient d'annoncer que le SMIC horaire n'atteindra 1500 yens, 8 euros, que dans les années 2030, et non avant la fin des années 2020, comme avait promis son prédécesseur Shigeru Ishiba, lui, un conservateur modéré. Bruno Duval, Tokyo, RFI.
0: En France, à Toulouse, dans le sud du pays, la justice a condamné à 6 mois de prison ferme et incarcération immédiate un père de famille qui avait menacé de couper la tête à l'enseignante de son fils. On reste en France où l'année 2025 a vu le nombre de morts par accident du travail augmenter par rapport à l'année précédente, selon le syndicat CGT. Des chiffres à la hausse, même s'il reste difficile d'effectuer un décompte exhaustif de ces morts au travail, notamment ceux décédés en raison des canicules successives qui ont touché la France cet été à Rambeng.
10: Selon la CGT, plus de 780 personnes sont mortes en France par accident du travail en 2025, soit une vingtaine de plus qu'en 2024. Un chiffre sans doute sous-estimé, vu la difficulté de faire un décompte exhaustif du fait de la sous-reconnaissance et de la sous-déclaration. Frédéric Mou, secrétaire fédéral de la CGT Construction, il pointe une volonté de maintenir le flou sur ce sujet.
11: Sur un chantier du bâtiment aujourd'hui, vous allez avoir 10 salariés de l'entreprise, 20 intérimaires, sont soit détachés, soit sans papier, soit ubérisés, auto-entrepreneurs, artisans, enfin tout ce que vous voulez. En plus, avec la sous-traitance en cascade où on atteint jusqu'à 16 niveaux de sous-traitants, il n'y a plus aucun contrôle. Donc ces gens-là, quand ils sont blessés ou qu'ils sont morts, ils ne rentrent pas dans le régime général.
10: Sans compter les décès non répertoriés lors des dernières canicules.
11: J'ai une épidémie de chute de toit au mois de juillet, 3 par semaine, morts. Hein. Et ils ne sont pas enregistrés canicule puisque c'est la chute qui le tue. Ils sont enregistrés chute de hauteur. Sauf que nous, on dit qu'un couvreur ou un échafaudeur, quand il fait 45 degrés à l'ombre, ça nous fait du 60 degrés sous soleil. Oui, il tombe à cause du chaud.
10: Selon les services de santé du travail, il y aurait en France une sous-déclaration de 50% des accidents du travail.
0: L'équipe de France de cyclisme sera menée par Paul Sexas lors des championnats du monde du 20 au 27 septembre prochain à Montréal, au Canada. On l'a appris dans la journée. Donc, la jeune pépite de 19 ans avait déjà été sacrée meilleure tricolore l'an dernier à Kigali. On termine cette édition sur les cours de l'US Open. Demi-finale homme prévue aujourd'hui entre l'Allemand Alexander Zverev et le Russe Karen Khachanov. Début de la rencontre à 19h, temps universel. C'est la fin de ce journal. Tout de suite sur RFI, BPM, les bonnes pulsations du monde avec Hortense Vol. Bonjour Hortense.
12: Bonjour Grégoire Morelli. Vous restez avec nous à l'écoute de RFI?
0: Bien sûr.
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1: Samedi 19 septembre, c'est le grand final du festival Fulgurance à Kliuskla. C'est un événement gratuit. En septembre, le festival itinérant Fulgurance met le cap vers le bassin de la Confluence pour un voyage artistique et poétique entre Livron, L'Oriole et Kliuskla. Avec à son bord la compagnie de théâtre de rue Les Fugaces et les musiciens et musiciennes du Grand Chahut Collectif. Après 3 jours de rencontres et d'échanges avec celles et ceux qui font vivre le territoire autour de cette question « Mais qu'est-ce qui nous rend vivants ?» on se donne rendez-vous à Kliuskla pour une soirée conviviale et festive. Au programme, le spectacle de théâtre de rue en déambulation dans le village vivant de la compagnie Les Fugaces et le bal-concert de Frisette +++ accompagné des musiciens et musiciennes du Grand Chahut Collectif. Mais également la possibilité de faire les visites guidées de la fabrique de poterie de Kliuskla, une exposition de cartes postales sonores menée par le Grand Chahut Collectif. Un banquet festif est proposé par la gare à coulisses. Il est payant sur réservation, mais le snack sera également sur place, le bar aussi. C'est un événement gratuit, l'ouverture du site démarre à 16h, l'entrée est libre. Ça se passe sur le parking de la fabrique de poterie à Kliuskla. L'entrée est libre, certes, mais les réservations sont fortement conseillées pour la visite de la fabrique de poterie, pour le banquet et pour le spectacle, car la jauge est limitée. Eh bien, on vous attend pour une grande soirée festive et conviviale, samedi 19 septembre, à Kliuskla. Et toutes les informations sont sur le site de la gare à coulisses.
2: Bonjour, à Eure, les activités de l'association Tradivarius, dédiées à l'apprentissage et au perfectionnement de l'accordéon diatonique et des danses de bal folk, reprennent. Rendez-vous jeudi prochain, 17 septembre, à 20h15, à la salle des fêtes de Eure. Vous pouvez nous contacter au 06 89 39 44 15.
3: Salut, ce samedi à partir de 18h, c'est la première édition du festival musical Girophare organisé par le café associatif Le Phare à Alex. 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C'est à partir de 18h à l'espace Saint-Joseph, à Alex. C'est gratuit pour les moins de 16 ans. Et sinon, c'est entre 5, 10 et 15 euros, selon tes moyens. 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
5: 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Début du festival, le mardi 8 septembre, au cinéma Espace de L'Oriole, avec la projection à 20h30 du film Sodades d'Orio Dossé de Claudia Neubern.
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5: Mais aussi de quoi se restaurer. Bref, une bonne occasion de se retrouver, de se rencontrer, d'échanger, de se questionner, de faire la fête après cet été suffocant.
4: Retrouvez toutes les infos sur lesrencontresadhoc.com. À bientôt. Yes.
6: Bonjour, la Pangée fait sa rentrée ce samedi 12 septembre à la Baume Cornillane avec son grand concours de boules. 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Et ben rendez-vous donc ce samedi 12 septembre dès 13h à la Pangée, à la Baume Cornillane, pour une rentrée sans somme, mais avec pétanque, panache et pouet-pouet. Qu'on se le dise.
7: 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En parallèle se tiendra le spectacle de la compagnie Vieillard, appelé « Là-bas, pas si loin ». 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On vous attend nombreuses et nombreux.
8: 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Et c'est à travers la lecture de quelques lettres choisies ainsi qu'en présentant des extraits de la pièce de Molière que nous vous proposons un regard amusé sur les travers de l'époque. Le tarif 12 euros, réservation au 06 88 91 99 13.
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0: Et coucou. Micro Féroce, saison 6, épisode 71. Prenez une grande inspiration et c'est parti. Voilà, après un été à étouffer sous les canicules, à regarder le monde brûler au sens propre comme au figuré, nous voilà de retour. C'est la rentrée, celle des cartables trop lourds, des agendas neufs, mais surtout de la reprise. La reprise sous toutes ses formes, celle des gants de boxe qu'on relâche bien fort pour affronter la nouvelle année scolaire et politique, parce qu'avec les présidentielles de 2027 qui se profilent déjà à l'horizon comme un mauvais film de série B, il va falloir être déter. La reprise de force, de tonus, de terrain, et ce soir, la reprise musicale. Celle qui détourne, qui réinvente et qui nous permet de diffuser des sons qui nous transportent pour en faire des armes d'empouvoirment, d'amour et de lutte. Ah, voilà, un nouveau cycle commence, on essuie la sueur, on remet les compteurs à zéro et on repart au combat, les oreilles grandes ouvertes. Bref, on reprend les mêmes et on recommence. Enfin presque, parce que ce soir, l'équipe des Féroces s'agrandit. On a le plaisir immense d'accueillir notre nouvelle sixième membre qui vient prêter sa voix, sa hargne et ses recos musicales à notre collectif. Coucou,
3: coucou.
0: Installez-vous confortablement, montez le son, bienvenue dans Micro Féroce.
1: Et vous avez sûrement reconnu la chanson du début, ou en tout cas l'instru, de « Née sous la même étoile » d'Ayam. Celle qui chante, c'est Ami ou Amitrailleuse. Elle a fait un freestyle sur ce son qui m'a bien plu. Alors elle a sorti des sons plutôt début des années 2010, d'abord en duo, puis elle s'est lancée en solo, elle a écrit pour elle et pour d'autres. Elle a sorti un album en 2017, Ne le dites pas à ma mère, avec pas mal de feats comme avec Nino, Jules ou Gradure, entre autres, et en une web-série en parallèle où elle joue dedans. Et dans ses sons, bah, elle va parler d'elle ou de sujets qui la touchent et elle aborde souvent le thème des violences faites aux femmes.
4: Le morceau qu'on va écouter maintenant est interprété par Emel. C'est une reprise de The Man Who Sold the World de David Bowie. Petite parenthèse, je suis la nouvelle voix de Micro Féroce. Vous allez devoir vous habituer à mon accent anglais irréprochable, comme vous pouvez le constater. Emel est une chanteuse, autrice, compositrice et productrice de musique tunisienne. Elle vit entre la Tunisie, la France et les États-Unis. Elle se fait connaître en 2011 en chantant a cappella lors d'un rassemblement pendant la révolution tunisienne. En chantant le morceau Kelimati Hora, désolé aussi pour la prononciation, qui signifie en arabe « Ma parole est libre », qui est tiré du poème écrit en 2006 par Amin al-Razi, devenu l'hymne emblématique de la révolution tunisienne qui a amorcé le printemps arabe fin 2010. Ce poème a été écrit durant la présidence de Ben Ali pour dénoncer la dictature et promouvoir l'aspiration de la jeunesse tunisienne à la liberté. En 2012, elle publie son premier album studio qui prend le titre de ce poème. Et en 2013, elle sort une nouvelle chanson intitulée « Martalou Haad », qui signifie en arabe « Personne ne l'a tué » en hommage à l'opposant politique Choukri Belaïd, assassiné la même année. En 2013, elle participe au premier concert de femmes solistes donné à l'opéra de Téhéran depuis la révolution iranienne de 1979. Elle se tourne ensuite plutôt vers la musique électronique et fusionne les genres. Notamment en 2021, elle collabore avec le producteur de musique électronique Vitalik pour créer une musique autour de la poésie de Rada Al-Saman, une autrice et nouvelliste syrienne. J'ai écouté ce qu'elle fait un peu avec Vitalik. J'aime bien les sons de Vitalik, mais pas toujours. Mais c'est surtout la voix d'Emel qui est incroyable. Les effets qui sont posés sur sa voix avec des juxtapositions de plusieurs de ses voix, c'est vraiment magnifique. Je vous invite à écouter. Et son dernier album est sorti en 2024, s'appelle Imra, qui signifie femme en dialecte tunisien. Voilà, on écoute Emel.

0: Alors, on s'est ambiancé grave. Alors, on a écouté Marless. Ce son s'inscrit comme un hommage évident à Diams, légende incontestée du rap féminin francophone, et à son morceau culte, La Boulette. Marless s'amuse, déconne, détourne les codes, mais avec des thématiques bien locales. Diams interpellait la société française, Marless, elle, se penche sans détour sur l'actualité gabonaise. Alors, elle dénonce notamment l'attitude de nombreux rappeurs qu'elle accuse d'être sous la dépendance des politiques pour des intérêts financiers, allant jusqu'à affirmer, je cite, « aucun d'eux n'a de succès sans politique ». Une phrase choc qui résonne fort dans un milieu où les prises de position sont souvent calculées. Mais la charge ne s'arrête pas là. Marless envoie également des piques aux organisateurs d'événements culturels, accusés de pratiques douteuses et d'escroquerie envers les artistes. Une réalité trop souvent tue qu'elle choisit d'exposer au grand jour avec une lucidité et une audace rares. Au-delà du message engagé, rappeur non-nom est aussi une démonstration artistique. Marless montre toute l'étendue de son talent, une performance où elle combine le fond et la forme avec la critique sociale et la musicalité. Elle impose une voix, une vision, une exigence. Et surtout, elle rappelle aux autres que l'engagement ne devrait jamais être une option. J'ai adoré Marless.
1: Voilà. Cœur, cœur, cœur. Et on continue avec une superbe reprise de Get Lucky par le groupe de rock queer libanais Mashrou Leila. Un son qui, j'en suis sûre, va faire chauffer vos dance floors lui aussi. Une occasion pour moi de vous parler un peu de Mashrou Leila. Ce groupe s'est monté en 2008 à Beyrouth. Rapidement, leur envie de faire exister leur texte et leur musique a émergé. Ils se sont retrouvés et ils ont voulu s'inscrire dans une musique qui vient vraiment renverser le conservatisme qui les entoure à l'époque. En dialecte libanais, ils parlent d'amour, crient leur soif de liberté et chantent leur espoir commun. Je cite... Ce qui distingue Mashrou Leila des autres groupes de musique arabe, c'est leur capacité à capturer l'esprit de la jeunesse arabe à travers leurs paroles et leurs mélodies. Leurs chansons abordent des sujets tels que l'homosexualité, l'amour, la liberté, la politique, la religion et l'identité de genre, reflétant ainsi les préoccupations et les luttes de la jeunesse arabe contemporaine. Bon, dans le milieu dans lequel ils sont et à l'époque, en vrai, ça passe pas de fou. Après plus de 10 ans de scène, de lutte aussi, car ils ont enduré des menaces de mort, des annulations de concerts dans plusieurs pays dans plusieurs pays arabes. Ils ont, en tout cas, ils se la sont donnée pour que ça continue, mais ils ont arrêté. Et ils ont quand même fait 5 albums. Si vous voulez aller les écouter, franchement, c'est super. Mais là, pour l'instant, on écoute la reprise de Get Lucky.

0: Alors, c'était Atira Fajirina. Elle est indonésienne, elle travaille dans l'ingénierie et à côté, elle est aussi auteure, compositrice, interprète. Ses reprises acoustiques de morceaux classiques de blues et de rock ont fait le buzz sur la toile, mais elle se produit aussi en live. Je vous invite à découvrir ses interprétations très personnelles et émouvantes. J'ai choisi la reprise de Give Me One Reason de Tracy Chapman, car vous savez comme je suis fan de Tracy Chapman depuis toujours.
1: Ah, pardon. Je m'attendais à une suite.
0: Ah non.
1: Vous allez parler de ton amour pour
0: si
1: Tracy
0: veux,
1: Chapman.
0: Peux... Je l'ai déjà fait. Je vous épargne mon amour pour Tracy Chapman.
1: Alors, moi, je vais vous parler de la prochaine chanson qui est une reprise de Fair. Qui veut dire juste en anglais, de Noura. Et la reprise a été faite par Aïssine. Je n'ai pas trouvé d'infos sur Aïssine. Seulement le fait qu'elle ait fait cette reprise de Noura et une chanson qu'elle a écrite par elle-même. Voilà. Noura, c'est une rappeuse qui peut avoir un côté bien provoque. Elle parle souvent de sexisme et de racisme dans ses chansons. Elle a aussi été actrice et elle a sorti un livre autobiographique. Faire, ça vient de son album Auf der Suche, à la recherche. Et elle y aborde, du coup, dans cette chanson, le privilège de ne pas avoir à faire face au racisme et à la discrimination au quotidien. Elle y évoque les problèmes rencontrés par les minorités en Allemagne, qu'elle met en parallèle avec l'ignorance de la société majoritaire allemande et leur paradoxe. Par exemple, elle dit « Ils envoient des gens en prison pour avoir fumé de l'herbe, mais ils célèbrent l'alcool avec des spots à la télé. » Ou alors « Pourquoi est-ce le réfugié qui te fait peur et non les nazis au Parlement régional ?» Quand elle aimerait déménager pour fuir son voisin fasciste, mais qu'elle ne trouve pas d'autre logement à cause de son nom. »

0: Métal.
1: Et 11h du matin.
0: Ah oui. Le circuit électrique est tombé en panne.
1: Oui, je sais. Alors,
0: oui, bien sûr, j'arrive tout de suite. Oui. J'arrive, merci.

0: m'appelle Laurie. Je dois me présenter au bureau de Monsieur Warren.
1: 30e étage. On vous attend.
0: Vous ne me voyez pas?
1: Non, monsieur.
0: Vous voulez ma carte de service?
1: C'est inutile, monsieur.

0: Alors, je me reconcentre. Donc, on vient d'écouter Brazil de Lia Moon. Alors, Lia Moon a grandi dans un environnement où consoles, synthés et instruments circulent comme d'autres jouent au Lego. Très jeune, elle est entourée par l'univers du studio d'enregistrement, le Château d'Hérouville, dont son père était le gérant et l'ingé son. Et sa daronne, Laurence Vanet, est pianiste et pionnière en musique électro. Alors donc, forcément, elle avait un petit côté à réussir dans la musique. Hein. Et dès son enfance, elle compose, détourne les machines et explore la matière électronique. Elle apprend la flûte traversière et fait partie des premières artistes dès les années 90 à improviser avec un instrument au cœur de ses sets électroniques. Son parcours l'amène sur des scènes internationales aux côtés de Wax Taylor, David Walters, Alpha Blondie, etc. Et ici, le son qu'on a écouté, c'est une reprise du son Aquarela do Brasil de Harry Barroso. Il a raconté avoir écrit cette chanson au début de 1939 par une nuit de pluie lorsqu'un orage l'empêcha de quitter sa maison. Cette chanson, elle est rendue célèbre par le générique du film de Terry Gilliam qui s'appelle Brasil. Son nom est inspiré de cette chanson et elle a servi de thème principal à la bande-son originale de ce film de la partition de Michael Kamen. Voilà tout.
1: Et on va écouter La Marelle, Amarelina. On l'a déjà passé, interprété par la chanteuse brésilienne Nazaré Pereira, chantée en 80. Et on aime tellement cette chanson qu'on vous la propose maintenant, interprétée par le magnifique duo Bird on a Wire, composé de Rosemary Stanley et Dom La Nena, qui, au travers de leur magnifique album Ramage de 2020, réinterprètent tout en sobriété acoustique un répertoire.
2: Ah!
1: Donc, désolé. Tout en sobriété acoustique, un répertoire. Ah,
2: c'est pas.
1: Et voilà, j'arrive plus maintenant.
2: Je jure, je vais rien.
1: Un répertoire. Donc, il est comment ce répertoire? Il est éclectique. Et ouais.
0: Bon, je lance la musique.

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1: Et oui, alors aujourd'hui, chronique coup de cœur. Encore oui, je sais, mais c'est pas ma faute si les pépites s'enchaînent. Cette fois, je vous emmène sur les routes avec Détroit, Roma, d'Hélène, Usdine et Bonnie. Alors, petite précision sur les auteuristes avant de commencer. Le pitch de cette BD. Alors, Hélène, Usdine et Bonnie, c'est une mère et son fils qui co-scénarisent et co-dessinent ce livre à quatre mains. C'est un travail époustouflant, du genre qu'on n'imagine pas possible tellement c'est fluide, tellement c'est beau. C'est le deuxième album d'Hélène Usdine et cerise sur le gâteau, Bonnie, qui est aussi musicien, va faire paraître en janvier 2027 la bande originale de la BD. Une BD qui aura sa propre BO. Mais c'est tellement micro-féroce, j'ai hâte. Alors voilà, l'histoire, c'est un road trip dans la grande tradition Thelma et Louise, avec un zeste de Mulholland Drive, dans l'ambiance trouble et fiévreuse. On suit Becky et Summer, deux amies qui fuient Détroit pour allier une autre ville, Rome, mais Rome en Géorgie, aux États-Unis. Au fil des kilomètres, Becky consigne dans ses carnets leur itinéraire, leurs blessures et leurs liens chaotiques. Et ce voyage, il ne raconte pas la même chose pour les deux. Pour Becky, c'est une plongée dans l'histoire des esclaves afro-américains. Et pour Summer, c'est un retour vers les racines italiennes de sa mère. Deux femmes, deux histoires familiales, un seul bitume. Et ce qui rend le duo passionnant, c'est que leur amitié traverse des lignes que la société a mis des décennies à ériger. L'une a grandi dans un quartier riche et blanc, l'autre dans un quartier pauvre, façonné par la ségrégation. Elles sont liées quand même par leurs blessures familiales et leurs rapports compliqués à leurs mères respectives. Le voyage devient alors une sorte d'odyssée métaphysique sur la ville, sur l'art, sur la survie, jusqu'à un retournement final que je ne vous spoilerai évidemment pas. Il y a aussi, en toile de fond, quelque chose de plus large. Le déclin de l'impérialisme états-unien, qu'on sent affleurer à travers les paysages traversés, les villes qui se meurent, celles qui résistent. Et je trouve que c'est jamais lourd ou démonstratif, c'est juste ça infuse le récit. Côté scénario, on est clairement dans quelque chose qui emprunte au cinéma. Il y a des flashbacks qui nous tiennent en haleine, qui sont distillés au compte-gouttes, et un road trip qui avance en même temps que les dénouements. Plus les kilomètres défilent, plus les secrets se dévoilent. C'est construit avec une jolie intelligence un peu redoutable. Et maintenant, parlons du dessin. Parce que là, c'est là que je perds un peu la tête. Ouais. D'abord, le format. Détroit Roma est en italienne. C'est un gros volume qui permet de vraiment profiter des panoramas sur les planches. Les routes qui s'étirent, les villes qui défilent, ça prend toute la place et c'est fait pour ça. Les couleurs froides et les traits acérés peignent Détroit et son univers glauque à la perfection. Et puis, il y a ce jeu de couleurs qui raconte autant que les personnages, les gris et les bleus de Détroit en ruine, puis les oranges flamboyants quand elles descendent plus au sud, des oranges, rouges, roses, qui semblent irradier jusque sur leur décapotable. C'est un vrai langage chromatique, c'est hyper beau. Petit clin d'œil aussi dès les premières pages, et ça m'a fait immédiatement penser à Émile Ferris, mon autrice préférée, l'autrice de « Moi, ce que j'aime, c'est les monstres ». C'est donc des planches au dessin, au stylo, quatre couleurs, sublimissimes. Et ben voilà, moi perso, elles m'ont happée dès l'entrée dans le livre. Il y a aussi beaucoup de références au travail du peintre Edward Hopper. L'album, il explore l'identité, la transmission, les cicatrices familiales. C'est une bande dessinée sensible, nourrie d'images fortes, de celles qui restent en tête bien après avoir refermé le livre. Alors voilà, c'est une lecture dans laquelle j'ai moi déjà envie de me replonger plusieurs fois. Un travail de dessin envoûtant qui sert un scénario intelligent et une fin qui joue avec malice sur les mots du début. Parce que la BD s'ouvre sur « ça pourrait commencer là » et se referme sur « c'est peut-être ici que ça commence ». Comme une petite pirouette qui dit tout. Savoir d'où on vient, ça permet aussi de choisir où on va. Voilà, c'était la chronique de Cam pour Micro Féroce. Bonne lecture et à très vite.
2: Merci.
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0: C'était Feeling Good de Dominique Fils-Aimé, pardon. Un morceau interprété à la basse par Nina Simone en 1965. Dominique Fils-Aimé est une autrice, compositrice et interprète québécoise. On en a déjà parlé à Micro Féroce, mais je vais encore un petit peu en parler. En 2011, elle fait ses débuts sur scène en participant à des jams, puis elle sort son premier EP en 2015 avant de collaborer avec différents artistes. Son second album, Nameless, sort en 2018. Et Feeling Good, le morceau qu'on vient d'écouter, vient de cet album. Cet album s'inspire du texte The Hope and the Dream of Slave de Maya Angelou, et plus particulièrement de son poème Still I Rise. Elle sort ensuite 4 albums, dont le dernier cette année, en 2026, qui s'appelle My World is the Sun. My World is the Sun. J'adore la voix de Dominique Fils-Aimé, ça me donne des frissons. Je l'écoute en bouclant ce moment, alors à vous de frissonner.
1: Et on va continuer avec une prochaine reprise. On vous propose un live à 3 voix du morceau La Camelle, initialement interprété par la star du rail Shekra Rimiti. C'est un live qui a été enregistré en 2023 lors du festival Womex. Bon, bah, je ne vais pas vous mentir, je ne vais pas réinventer l'eau tiède. Pour présenter ce morceau, je vais vous lire le texte de présentation de la soirée en l'honneur de l'immense Shekra Rimiti.

lui valant une adulation et une importance culturelle habituellement réservées à des artistes de l'envergure d'Oum Kouthloum. Shekra Rimiti est décédée en 2006 à l'âge de 83 ans, paix à son âme. Aujourd'hui, les héritières continuent de transmettre la flamme de l'esprit rebelle de Shekra Rimiti à une nouvelle génération. Fermez les guillemets. Alors, Shekra Rimiti, elle a chanté l'amour, l'alcool, l'exil, portant sa voix et son féminisme dans un monde trop souvent borné et bien patriarcal. Le morceau « La Camelle », c'est un des morceaux les plus connus de Shekra Rimiti et c'est une ode à l'Algérie à qui elle exprime son amour à travers un langage poétique. On écoute.

0: point.
1: J'ouvre les micros.
0: Alors, on vient d'écouter une reprise de Wow de Bob Marley. Dans cette chanson, Bob Marley reprenait les paroles d'Haïlé Sélassié, empereur d'Éthiopie, qui déclara en 1936 à Genève devant la Société des Nations « Tant que la philosophie qui fait la distinction entre une race supérieure et une autre inférieure ne sera pas finalement et pour toujours discréditée et abandonnée, tant qu'il y aura encore dans certaines nations des citoyens de première et seconde classe, tant que la couleur de la peau d'un homme n'aura pas aussi peu d'importance que la couleur de ses yeux, tant que les droits fondamentaux de l'homme ne seront pas également garantis à tous sans distinction de race, jusqu'à ce jour, le rêve d'une paix durable, d'une citoyenneté mondiale et à une règle de moralité internationale ne restera qu'une illusion fugitive que l'on poursuit sans jamais l'atteindre. » Alors, que je vous raconte, c'est dans une très belle BD. Je ne vous présenterai pas la BD parce que je ne sais pas très bien faire, mais elle s'appelle « Chanson rebelle », que j'ai appris tout ce que je vais vous raconter. Alors, en octobre 1992, la chanteuse irlandaise, donc, qui reprend le titre, là, qui s'appelle Sinéad O'Connor, reprend à la télé sur NBC a cappella la chanson « War » en modifiant les deux derniers couplets pour dénoncer les violences faites aux enfants. Plus tard, elle racontera aussi son histoire de la chambre à torture où sa daronne la battait quand elle était enfant et dénoncera aussi les violences sexuelles. En 1992, l'Irlande est secouée par des affaires de pédophilie mettant en cause des prêtres. Sinéad déchire alors la photo du pape Jean-Paul II durant l'émission télévisée Saturday Night Live. Son acte est évidemment condamné par la communauté catholique. Deux semaines après, elle est conviée pour rendre hommage à Bob Dylan qui fête ses 30 ans de carrière. Elle doit chanter « I believe in you ». Mais là, elle est huée par une partie du public. Donc le public qui n'avait pas trop apprécié qu'elle déchire la photo de Jean-Paul II. Elle change alors d'avis à ce moment-là et reprend avec force, une fois de plus, ce titre « War ». Sinéad expliquera qu'à travers ce geste de déchirer la photo du pape, elle visait l'institution catholique qui couvre les violences et agressions sexuelles des prêtres sur des milliers d'enfants. Dans une autobiographie, elle dira « Tout le monde voulait de moi une pop star, mais moi je suis une chanteuse engagée ». Voilà, c'était une très belle découverte. Merci.
2: Et on va poursuivre avec Dima Dima, chanté par Noor Arjoun. Alors, j'ai pas vu le film d'où vient cette chanson. Et donc, en fait, ce morceau, il fait partie de la BO de Sous les figues, qui est le premier long métrage de fiction de Erige Seiri. Elle a filmé des travailleuses dans des champs de figuiers sous forme de huis clos. Elle voulait mettre en avant les liens entre les travailleuses et dénoncer un système patriarcal qui les oppresse. Et dans son film, elle a aussi choisi des actrices non professionnelles, mais qui parlent un dialecte particulier de cette région berbère, parce que du coup, elle disait que c'était l'occasion de mettre en avant un accent qui est peu entendu dans les films et qui est souvent raillé. Voilà. La compositrice et chanteuse, Noor Arjoun, du coup, celle qui chante, là, elle baigne, elle, dans la musique depuis l'enfance. À 9 ans, par exemple, elle gagnait le premier prix du Festival National de l'Enfant Compositeur. C'est pas rien. Elle travaille avec son frère et une partie de leur travail, c'est justement l'écriture de bandes originales. Mais elle fait aussi partie de bien d'autres projets. Et Dima Dima, c'est une reprise de la chanson L'Estaca, écrite par Louis Lac en 68 sous la dictature de Franco. Après avoir été un symbole de lutte contre l'oppression franquiste, c'est devenu une chanson pour la liberté dans de nombreux pays, reprise et traduite à différentes époques. Et Dima Dima, c'est la réécriture par Yasser Jradi en arabe dialectal tunisien. Les paroles, elles ont été réécrites, c'est pas la traduction exacte de l'Estaca. Et ce chant, il a été interprété par Emel Matlouti lors des manifestations pendant la révolution de Jasmin en Tunisie.

0: On vient d'écouter le morceau Fuir de Drama Control, une reprise du groupe grenoblois Tolar. Alors, Drama Control, c'est le projet solo de Camille Rose. Elle est un savant mélange entre une drama queen et une control freaks. Alors voilà son projet, Drama Control. C'est à la frontière de la dark cold wave, du post-punk et de la techno. Elle est seule sur scène avec sa guitare, sa basse et ses machines sans ordi. Elle chante des textes que des fois ça fait bouger, rire, mais aussi ça fait pleurer. Elle transperce la grisaille du nord de la France dans laquelle elle a grandi. Elle raconte la vie queer en ruralité montagneuse, puisqu'elle vit dans le Trièves. Elle parle de maladies mentales et de dépression, tout ça avec un soupçon de fin du monde. Je peux aussi dire qu'elle a eu mille vies, de circassienne à charpentière, en passant par lanceuse de hache. Elle se consacre maintenant quasi entièrement à la musique. Elle joue aussi dans Plateforme, un groupe grenoblois de punk queer qui est en tournée en ce moment, et d'ailleurs dans le Royan demain soir. Pour écouter Drama Control, on peut la trouver sur Bandcamp et YouTube. Et une petite page de pub, elle joue samedi 12 septembre à Grenoble à la fête de la frite rue Jacquard et le 18 novembre au Ciel à Grenoble dans le cadre du festival Les Femmes s'en mêlent. Et elle cherche des dates en Bretagne du 2 au 12 novembre, si jamais on écoute Micro Féroce jusqu'en Bretagne.
1: Voilà. Alors là, voici une vraie pépite. J'étais passée à côté jusqu'ici et je ne sais pas comment. À mon goût, une vraie pépite. Il s'agit de la superbe reprise par Lil Nas X, chanteur, rappeur, auteur, compositeur, interprète et danseur, chorégraphe américain qu'on ne vous présente plus. Je viens de le faire en partie, mais voilà, je ne m'étends pas. Donc il s'agit de la chanson Jolene de Dolly Parton. Donc, allez voir le clip. Lil, il est vraiment terriblement craquant. Et oui, il est tellement mignon. Non, mais ouais, le décor et tout, c'est trop bien. Et bon, Dolly Parton, qui vient de nous quitter et qui était une chanteuse, autrice, compositrice, interprète, actrice et philanthrope américaine, états-unienne, mondialement reconnue comme la reine absolue de la musique country, véritable icône culturelle unificatrice, dit-on d'elle. Elle a marqué l'histoire de la musique avec plus de 3000 chansons écrites et 100 millions d'albums vendus à travers le monde. Une dinguerie. Je vous recommande le docu sur sa vie, visible sur Arte. Oui, on a vu, voilà. Cette immense artiste, icône à l'irrésistible espièglerie. Voilà.

0: on avait envie de vous faire un petit point agenda avant de terminer cette émission. Alors, je vais rebondir sur ce que tu viens de dire. En fait, le concert de plateforme, il est demain, en effet, au Poulailler à Saint-Just-de-Clay, 111 route de l'Abbaye. Et en fait, c'est dans le cadre d'une tournée organisée par les Deserty Girls et Transport Public en soutien à leurs amis queer en Afghanistan. Il y aura pendant cette soirée un moment d'information sur la situation des personnes queer en Afghanistan, des partages de récits de quelques personnes qui vivent là-bas et de quoi les soutenir. Enfin, toute la soirée est en prix libre à la caisse de soutien pour ce collectif. Du coup, c'est 3 concerts, il y a la restauration sur place et un spectacle surprise. Je ne peux pas vous en dire plus. Du coup, c'est ouverture des portes à 18h30, le début à 19h, et c'est dans le cadre d'une tournée qui va ensuite aller en Suisse, et elles le disent, Citrani, un camion et 4 jours pour braquer la Suisse. Voilà, pour soutenir des personnes en Afghanistan. Et il y a un autre appel qu'on voulait vous partager. C'est celui du 20 septembre qui est porté par le comité justice pour Adama, uni aussi aux familles de victimes de violences et de crimes policiers, des syndicats de la justice, des associations de défense des droits humains et des organisations syndicales. C'est un appel à une grande marche nationale unitaire le 20 septembre 2026 contre la loi instaurant une présomption de légitime défense pour les forces de l'ordre. Derrière son jargon juridique, cette loi n'est rien d'autre qu'un permis de tuer en toute impunité. Elle légitime une violence qui cible d'abord des vies considérées comme sacrifiables. Mais une loi qui autorise la police à tirer sans rendre de compte ne s'arrête jamais à sa première cible. Aujourd'hui, les quartiers populaires, demain les manifestants, manifestantes, les grévistes et toutes celles et ceux qui défendent leurs droits et leurs libertés. Tant que son parcours législatif n'est pas achevé, nous pouvons encore l'arrêter. Le 20 septembre, partout en France, unissons-nous et faisons de cette journée une mobilisation massive. C'est maintenant qu'il faut agir.
1: Et du coup, localement, ce sera donc le 19 septembre, le samedi, et pas le 20. À Cré, il y aura un rendez-vous à l'initiative de la LDH. C'est un rassemblement sous forme de forum des luttes. Le rendez-vous, du coup, c'est au coin du pont Mistral et du rond-point de l'Insurgé. Il n'y a pas les horaires, mais ils seront prochainement précisés. Vous pouvez écrire à la LDH du Crétois, si vous voulez, et sinon sûrement, je ne sais pas, peut-être sur Ricochet, il y aura les infos pour les horaires. Et ensuite, à Valence, là, ce sera organisé par l'Interorga, toujours le samedi 19 septembre, à partir de 10h30, à la Fontaine Monumentale. Là, il y aura un village des luttes, et à partir de là, il y aura une marche jusqu'au centre-ville.
0: Et voilà, on arrive à la fin de cette émission de reprise pour la reprise. On espère que ça vous a plu. On se quitte avec un dernier morceau que je dédicace tout particulièrement à celle qui me l'a fait connaître. Big up, big kiss, mon chou. On va écouter la reprise de Halo de la chanteuse états-unienne LP, un grand classique de Beyoncé, revu et orchestré avec une tendre touche de drama. N'hésitez pas à monter le son. Allez, à bientôt. Miaou, miaou.
2: Bisous, bisous.
0: Ciao. Bisous.
2: Au mois prochain.

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1: Bonsoir à toutes et à tous. Vous écoutez Radio Papote, votre émission de débat sur Radio Saint-Fé. On est au 94.2 FM comme d'habitude et aussi en streaming sur radiosaintfé.com. Alors on est le vendredi 11 septembre 2026. Triste anniversaire, mais c'est la première émission de la deuxième saison de Radio Papote. Donc on attaque notre deuxième année. Merci à tout le monde qui nous suit et merci aussi pour vos retours tout cet été pour améliorer la prochaine saison. Donc on a un changement d'horaire, on passe à 20h maintenant, on est de 20h à 21h, le deuxième et le quatrième vendredi du mois, ça nous fait finir moins tard et on n'est plus à 21h comme avant. Donc ce soir on va commencer pour un nouveau format, cette deuxième saison. En fait on va faire une revue d'actualité de la campagne hein, électorale et présidentielle de 2027 parce qu'elle a bien commencé cet été. Et en fait on va alterner ces émissions de deuxième et quatrième vendredi du mois avec d'autres émissions, on parlera plus de thèmes de fond. Mais pour cette première de l'année, on voulait revenir sur le démarrage de la campagne électorale, l'actualité politique aussi, pas seulement la campagne électorale, mais c'est une actualité politique qui est chaude. Et évidemment, on va se garder toujours nos deux angles d'attaque pour toute l'année, pour toujours peut-être, qui sont en gros parler de la gauche, de l'antifascisme et de critique.

0: Bonsoir tout le monde.
1: Salut Elias.
2: Hello.
0: Je suis pas tout seul en fait, hein. On est quand même nombreux ce soir, on est quatre. D'abord Antoine qui revient comme toujours dans l'émission. Comment ça va Antoine?
1: Eh bien super, je suis trop content de vous retrouver en vrai. Je me suis un peu roulé dessus à la rentrée et puis j'avais peut-être envie de vous souhaiter la bonne année.
0: Bah pourquoi la bonne année?
1: Bah parce qu'en fait je me suis dit... Pour l'année civile, on sera genre quelques mois avant les élections présidentielles et vu comme c'est parti, il y a un monde où je ne sais pas si j'aurai le cœur de souhaiter la bonne année civile. Donc je vous souhaite une très bonne année scolaire à toutes et à tous.
0: Scolaire.
2: Merci.
0: Merci, bonne rentrée.
3: Merci Antoine.
0: Bonne rentrée des classes à tout le monde.
1: Avec plaisir.
0: Camille, merci d'être avec nous. C'est la première fois que tu viens un peu en spectatrice, tu viens un peu pour participer. En tout cas, bienvenue.
2: Bah merci beaucoup et c'est ma première fois à Radio Sans Fée, ça me fait bien plaisir. Voilà, moi je viens de Radio BLV à l'origine, donc de Bourg-lès-Valence, donc ça fait plaisir de voir un nouveau studio, de voir des nouveaux bénévoles et de voir d'autres manières de fonctionner. Donc merci pour votre accueil.
0: Ben bienvenue, on espère que l'émission te plaira, que tu auras envie de revenir. Et puis notre quatrième larron, j'ai envie de dire, Samuel, c'est la deuxième fois que tu viens?
3: Et tout à fait, invité surprise ce soir, mais je suis là à l'heure.
0: Il hésitait entre boire une bière en terrasse et venir à l'émission. On a réussi à le convaincre de venir à l'émission.
3: Mais la dernière fois, il faut croire que ça m'a plu. Alors,
0: comment ça va? Ton été s'est bien passé?
3: L'été était chaud, humide, mais il est parti et finalement, il me manque déjà.
0: C'est ce qui va nous arriver à tous.
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0: Alors le premier débat des présidentielles a eu lieu en direct à la TV, et c'était il y a quelques jours. Hasard ou pas hasard, en tout cas, c'était au grand rassemblement annuel des grands patrons du MEDEF que ça s'est passé, donc retransmis en direct à la télé, avec un grand public et des bonnes audiences, j'imagine. En tout cas, ça dit quelque chose que cette campagne électorale commence par un débat auprès des grands patrons, du point de vue des médias et de ce qu'ils ont mis en place, en fait, comme dispositif. Alors, on y a vu tous les candidats répéter pour se faire aimer du patronat qu'il fallait baisser les impôts, les charges, qu'il fallait, en fait, donner plus de bénéf aux entreprises. Et puis, il y a eu, en fait, finalement, un moment qui a marqué les esprits, et je pense pas que pour les gens convaincus, hein, c'était ce moment-là.
5: Très, très bien, il faut les augmenter. Il faut augmenter le SMIC. Il faut augmenter le SMIC. Si vous n'augmentez pas les salaires, vous ne rigolerez pas longtemps, parce que vous aurez la récession. Et dans ce pays, les salaires et la consommation populaire, c'est 55% du PIB. Alors vous rirez jaune si vous ne partagez pas davantage.
0: Voilà, alors sur l'image, on voyait... une symbolique très forte. C'était vraiment tout le public des patrons, des adhérents du MEDEF, donc le syndicat des patrons de France, de certains des grands patrons de France en tout cas, est vraiment hilar et éclaté de rire. Donc on a bien entendu cet éclat de rire, et je vous dis qu'à l'image avec ce son, c'était vraiment quelque chose. Et c'était vraiment bien, je trouve, que ce moment ait eu lieu, parce qu'il y a eu ce moment de sincérité, hein.
1: Ouais, complètement. Et il y a certains médias, on peut leur mettre ça au crédit, qui ont vraiment interpellé après des patrons, des représentants du MEDEF pour leur dire, mais en fait, d'une certaine manière, peut-être les Français vont absolument pas comprendre ce rire, c'est-à-dire vont croire que vous foutez de leur gueule, et est-ce que c'est le cas en fait? Et bon, évidemment, quand on déplie ça, il y a probablement plusieurs questions, c'est-à-dire, en gros... les patrons peut-être se disent, bah, quand je paye quelqu'un 1 500 euros, en vrai ça me coûte 4 500 euros, et pour certains business ça marche juste pas par rapport à la concurrence mondiale qui est là, et voilà. Et en même temps, celui qui est au SMIC et qui galère en France, il ne comprend absolument pas que son salaire doit pas être valorisé. Donc peut-être ça pose une question, je me dis, vous serez d'accord ou pas, vous réagirez, ça pose une question autour de... C'est la main d'œuvre en fait qui est beaucoup taxée, notre système de social il repose sur la taxation du travail. Il pourrait y avoir d'autres systèmes où on taxe beaucoup plus la valeur ajoutée des machines, c'est-à-dire on pourrait rendre compétitif la main d'œuvre si les métiers fortement automatisés sont fortement taxés pour le patronat. Voilà, on pourrait déplier et discuter un peu de ça sur finalement, est-ce que les revenus du capital ne sont pas plus taxables que les revenus du travail,
0: oui,
1: pour réduire cette incompréhension absolue qu'il y a entre certains grands patrons et le revenu médian, disons. Voilà, je rappelle, hein, près de 45% de mémoire des Français sont payés au SMIC ou à SMIC plus 10% maximum.
0: Ouais, le salaire médian doit tourner autour des 1008 net, je crois. En tout cas, la taxation du capital versus la taxation du travail, c'est un grand thème, voilà, à gauche, etc. En tout cas, pour être concret, hein, quand on reçoit des dividendes ou de l'argent issu de l'investissement en France, depuis le premier jour de l'arrivée de Macron au pouvoir, il y a une flat tax qui s'applique. Est-ce que vous avez entendu parler de la flat tax, vous ? Ça vous dit quelque chose ?
2: Ça me parle de nom, mais...
1: Je sais pas, en gros, c'est un forfait. En dessous d'un certain seuil, tu payes zéro.
0: 30%.
1: Zéro.
0: Non, c'est-à-dire qu'il y a un seul taux, c'est 30%.
1: Ah oui, d'accord.
2: Ah
0: tu
2: oui.
0: gagnes 1 million de dividendes, tu es taxé à 30%. Tu gagnes 1 euro de dividendes, tu es taxé à 30%. Et en gros, c'est
1: donc,
0: absolument...
1: Il n'y a pas de progressivité,
0: quoi. Il n'y a pas de progressivité, et surtout, il y a... Il n'y a rien, quoi. Il y a juste une flat tax, 30% sur les revenus du capital. C'est-à-dire que tous ces patrons-là qui étaient dans la salle, qui applaudissaient quand on leur disait qu'il fallait baisser, ils savent bien que le travail est taxé beaucoup plus que ce qu'eux gagnent en étant propriétaires d'entreprise. Et alors ça, tout le monde s'est caché d'en parler, à part quelques candidats et candidates à gauche pendant le débat du MEDEF.
1: Hyper intéressant comme intervention de, pour le coup, Jean-Luc Mélenchon au MEDEF.
0: Ah bah alors là, mais la sincérité du public était incroyable. En tout cas, vous avez aimé cette ambiance, le clergé, la noblesse face au tiers-état, là, pendant cette petite séquence de rigolade sur les salaires. En tout cas, bon, la campagne électorale a commencé, hein, c'est sûr. Et je vous ai dégoté un petit sketch assez rigolo pour illustrer ça.
6: C'est la France insoumise. Je viens pour les élections présidentielles.
7: Ah mais moi, la politique, j'y crois plus.
6: Ben
7: ça marche pas.
6: Vous avez tort, hein.
7: Et pourquoi?
6: Parce que si le RN passe,
7: oui,
6: après, vous aurez des problèmes. Et il faudra pas rouspéter.
7: C'est pas l'extrême-gauche, ça, Mélenchon?
6: Non.
7: Alors, qu'est-ce qu'il va faire pour moi, Mélenchon?
6: Financer beaucoup plus les écoles.
7: Oh, d'accord.
6: Les rénover.
7: OK.
6: Retraite à 60 ans. Augmentation,
0: oui,
6: du SMIC,
0: bon,
6: baisse des prix.
0: Ouais, ça, c'est une petite pépite sur Instagram que j'ai trouvée d'un groupe à Mazargues dans les Bouches-du-Rhône qui a fait ça. C'est drôle et en même temps, c'est didactique, je trouve. En tout cas, la jeunesse est en ébullition. Hein, beaucoup se mobilisent sur Internet, sur le terrain. Et il y a aussi dans des mouvements qui ne sont pas seulement les partis qui bougent. Donc ça va continuer là-dessus. Est-ce que vous avez senti un peu cette campagne démarrer de votre point de vue, les gens?
3: De mon côté, personnellement, oui, parce que pour la première fois, je suis allé aux amphis à Châteauneuf-sur-Isère et j'ai été hyper impressionné. Quoi. Je ne sais pas comment c'était les années précédentes, mais c'était bondé de monde. Il y avait des vieux, des jeunes, des gauchistes, des gens pas du tout politisés. Des gens qui venaient simplement pour voir les conférences, d'autres qui venaient pour voir les concerts. Personnellement, j'ai adoré. Et ça m'a donné envie d'y retourner. Et ça m'a même donné envie de me mettre dans des groupes d'action locaux. Quoi. Donc, c'est mission réussie pour moi et je suis à fond dedans.
0: Ok. C'est les thématiques qui t'intéressent le plus ? Il y a des thématiques qui t'ont intéressé le plus ? Des sujets ?
3: Moi, je suis très intéressé par les sujets liés à l'IA. Oui, comme notre cher, comment s'appelle-t-il, ce centriste qui va dans des bistrots, là, j'ai oublié son nom.
0: Gabriel Attal. Ah, j'ai pas parlé de lui. En tout cas, l'IA, c'est un sujet que t'aimes bien aussi, Antoine.
1: Ouais, complètement. Et qui,
0: que t'aimes pas.
1: Qui doit être politisé le plus possible.
0: Ouais.
1: On en parlera à la fin, j'ai une ou deux refs à vous proposer sur le sujet. J'allais dire la même chose, voilà, on a dans la Drôme, à côté de Valence, à Châteauneuf, régulièrement les amphis de la gauche, et on voit un vrai mouvement, et ça ressemble à une fête de l'humain miniature, quelque part, avec beaucoup d'ouverture, beaucoup de débats intéressants. La campagne présidentielle est définitivement lancée à gauche.
0: Ouais, il y a 8000 personnes hein, pendant ces universités d'été et 10 000 personnes le dimanche. Pour toi, la campagne a commencé ou t'es pas du tout investi politiquement? T'as le droit de dire que t'es pas du tout investi ou t'as pas du tout calé quoi que ce soit dans ta vie?
2: Camille. Non, bah, je ne me sens pas spécialement militante. Ouais. Par contre, je suis quand même assidûment l'actu. Simplement pour revenir sur la séquence de Mélenchon devant les patrons du MEDEF, parce qu'en fait, pour moi, ça a un peu lancé la campagne.
0: Ouais.
2: Pour moi, c'est un peu une belle séquence médiatique. Mais au fond, j'ai juste eu l'impression que c'était des éditorialistes qui découvraient en fait que les grands patrons n'avaient pas spécialement envie de mieux payer les gens.
0: Ouais.
2: Au fond, la violence, elle est toujours là et elle est là depuis des années. Mmh. Et du coup, cette séquence médiatique, pour moi, je ne sais pas si elle va servir le débat.
0: Ouais.
2: Et donc, en fait, moi, ce dont j'ai un peu peur, c'est que du coup, la campagne, elle se fasse sur ce genre de séquence où en fait, tu as un sujet qui est sur toutes les lèvres pendant une semaine.
0: Ouais.
2: Et après, on passe à autre chose sans vraiment évoquer le fond du sujet.
1: On n'a rien discuté au fond.
2: Donc,
1: à part
2: se dire que les patrons se moquent des gens, enfin, en tout cas, se moquent des salaires, voilà, j'attends plus des médias aujourd'hui sur la campagne. Quoi.
0: C'est vrai qu'ils ne sont pas beaucoup revenus sur la mesure qui a été présentée, pas seulement par Mélenchon, mais par d'autres candidats, de dire qu'il faut augmenter le salaire minimum.
2: Ouais.
0: Ça a été vite mis sous le tapis pour par les médias pour favoriser le côté sensationnaliste de regardez cette noblesse, cette aristocratie qui rigole quand on dit qu'il faut augmenter. Et c'est vrai qu'on n'a pas parlé du fond qui est d'augmenter les salaires et de comment on pourrait le faire et de quel fonctionnement ça pourrait prendre et quelles négociations il faudrait avoir et etc.
2: Donc du coup, pour moi, la campagne, elle a bien commencé. Mais j'attends de voir un petit peu la qualité de cette campagne et j'attends pas juste des séquences un peu des jolies séquences qu'on passe en boucle sur Twitter et sur les plateaux de BFM quoi.
0: Il y en a un qui essaye de faire des séquences et qui pour l'instant est plutôt moqué parce que c'est pas naturel du tout et ça passe pas. C'est lui.
8: Monsieur Glucksmann, bonjour. Mais diable, que faites-vous devant cette éolienne?
9: Eh bien, je m'en inspire pour mieux brasser du vent.
8: Et ça marche?
9: Oui, je suis candidat à l'élection présidentielle.
8: Ah bah ça, mais même un gonne de 3 ans s'en serait douté. C'était pas un secret, mais va falloir d'abord passer la primaire, Gluglu.
9: Mélenchon, c'est le vilain, moi, je suis le gentil.
8: Ouais. Le rapport avec la primaire?
9: Mélenchon, son prénom, c'est Jean-Luc.
8: Et alors, votre compagne, Léa Salamé, a dû abandonner le JT de France 2 pour ne pas inter...
0: Bon voilà, c'est un conte qui s'appelle Paye ta figue, qui est assez rigolo, qui sort des sketchs avec des petites figurines de Warhammer peintes, qui représentent les personnages et qui fait des sketchs comme ça. Voilà, donc on a cette image de Glucksmann qui sort de cette visite en éolienne avec trois personnes autour de lui, plein de caméras, plein de photos. Je sais pas si vous l'avez vu, avec un harnais et un truc, et qui raconte rien en fait. Et on attend que le candidat parle. Et là, ce dont il se moque, c'est une séquence qui a vraiment eu lieu. C'est ce candidat qui visite une éolienne et qui est filmé. Et dans sa tête, c'est « Bon, bah, c'est bon, je suis filmé. » Et je fais 2-3 blagounettes. Et voilà, et la campagne, elle va se passer comme ça. Et il a oublié de parler, il a oublié d'apporter du fond, etc. Du coup, c'est parti en blague un peu partout. Et on a pareillement ce Gabriel Attal qui veut faire sa sortie. C'est 1000 bistrots.
3: Je crois que c'est 1000 bistrots avec 2000 bières, je pense, parce qu'à chaque fois, il est avec avec une pinte à la main.
0: Voilà, alors moi, il y a une séquence assez détestable cet été que j'ai retenue, c'est auprès des gens du voyage. Vous l'avez vu, celle-là?
2: Ah non. Non, moi, personnellement, ça ne me parle pas, mais...
3: J'en ai un vague souvenir, mais il y a eu tellement de séquences détestables qu'elle est passée inaperçue. Enfin,
0: c'est ça. Mais c'est marrant parce que du coup, on est passé d'une époque où on avait un candidat en 2022, Zemmour, qui remplissait la pièce médiatique de merde en permanence à la Trump. Et maintenant, en fait, j'ai l'impression qu'ils sont plusieurs. Et c'est horrible parce qu'il y a Attal qui fait ses sorties racistes, qui va s'en prendre aux gens du voyage avec les caméras, aussi d'autres qui continuent, Retailleau qui attaque, c'est sans fin. Édouard Philippe qui part à Mayotte pour aller insulter les Comoriens, enfin je veux dire c'est n'importe quoi cette séquence. Je sais pas si vous avez vu tous ces trucs là.
3: Ouais, mais personnellement, je sais pas si c'est grâce ou à cause des algorithmes, j'ai aussi l'impression que LFI et peut-être la gauche de manière générale, ils ont réussi à quand même parler de certains sujets qui d'habitude ne sont pas sur le devant de la scène médiatique. Moi, je pense au livre là, de Clémence Guettet sur l'amitié, que je trouve, que j'ai pas encore lu, mais j'ai vu des conférences sur le sujet. Et c'est passionnant. Ça me donne envie, ça m'a donné envie d'en savoir plus sur le sujet et j'espère que ce genre de choses se pourrait être mis en place dans le futur, quoi, si LFI arrive au pouvoir, ou même la gauche de manière générale.
0: Oui, puis là, il y a aussi d'autres sujets sur les violences excitées sexuelles. Il y a des sujets de fond qui arrivent, mais c'est vrai qu'on est vraiment passé dans une phase où on a plusieurs vecteurs de droite, des candidats de droite qui appliquent la même méthode trumpiste de balancer de la merde, balancer de la merde, balancer de la merde. Et parce qu'ils ont très bien compris comment les algorithmes fonctionnent, justement. Ils ont très bien compris qu'Elon Musk, que Meta travaillaient pour eux. Ces séquences médiatiques sont remontées par les algorithmes parce qu'elles génèrent de l'engagement, elles génèrent des commentaires haineux, ça fait réagir les gens, ça fait rester plus les gens sur la plateforme, donc les revenus publicitaires augmentent. Et donc Musk avec X et Twitter et Zuckerberg avec Meta et etc., ils sont depuis longtemps, on sait que leurs algorithmes favorisent ces séquences médiatiques merdiques. Et les candidats de droite, maintenant, manipulent ça, comme ça, toute la journée. Donc, pour venir là-dedans et insérer du discours politique de fond, bah, putain, il faut se lever tôt. Je ne sais pas si vous êtes un peu sensible à ces histoires de réseaux sociaux.
1: On dit toujours, le bad buzz, c'est quand même du buzz. Et ça s'appuie en partie sur un principe sociologique qui s'appelle le principe de familiarité, que vous connaissez peut-être. Je veux dire, la marque Nike, ça fait des dizaines d'années qu'elle est connue. Alors, même si elle a eu des mêlées avec la justice... Plus on entend parler d'une marque, plus elle devient banale dans notre cerveau et à un moment, elle devient familière. Et ce qui est familier, c'est rassurant, quel que soit ce que fait la marque au fond. Donc les candidats qui apparaissent dans les médias, il faut absolument qu'ils aient une familiarité et qu'ils soient familiers pour les électeurs avant les urnes. Donc ils ont besoin de se différencier et de faire parler d'eux, d'expliquer pourquoi le programme de l'autre est moins bien que le leur, au prix de punchlines aberrantes, absurdes, provocantes, qui, au fond, ne les desservent pas tant que ça que la familiarité qu'ils recherchent.
2: D'ailleurs, j'avais lu, en parlant de familiarité, que Gabriel Attal, on lui a conseillé de boire donc, ses fameuses bières, parce qu'elles faisaient un peu plus
1: populaire. Ah, c'est incroyable.
2: Mais qu'en fait, en réalité, en fait, ils en boivent assez peu.
1: Oui, bah, oui c'est
2: et ça, donc,
1: il
2: du coup,
3: il est situé au champagne. Hein.
2: Ouais, c'est ça.
0: ouais, non, mais c'est ça. Cette technique-là, en tout cas...
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0: Alors, vous n'êtes pas prêts pour ce sketch. C'est Tata Fatia, la meilleure. Je vous le passe et après, on débat de ça. Ça va être un peu plus sérieux que le sketch, mais le sketch est pas mal.
11: Coucou les racistes! Alors, comme ça, on a fait le buzz, Marine. Tu es contente? On a parlé de voile. Alors, moi, j'ai une chose à dire à vous, les racistes. On a été gentils. On vous a laissé parler. On a dit, c'est pas grave. On a donné les gâteaux de l'Aïd. On a fait le thé. Le couscous, c'est interdit pour vous. Si jamais tu manges un couscous, j'espère que tu auras une diarrhée. Diarrhée liquide. Une diarrhée, tu n'arrives pas à te lever comme ça de ton toilette, Hachek. Diarrhée accompagnée des hémorroïdes. Gros, l'intérieur et l'extérieur. Et petit message à toi, Brigitte. C'est quand que tu vas prendre la défense des femmes? On prend la défense de Brigitte. On dit si Brigitte c'est une femme. Faut pas dire que Brigitte c'est un homme. Alors Brigitte, j'ai une question à te poser. Est-ce que tu fais pipi assise ou tu fais pipi debout?
12: Te.
11: J'attends la réponse. Couscous, pas pour vous les racistes. Jingle. Pause. Je me sens mieux. Je vais partager mon couscous avec Dédé, mon voisin. C'est pas tout le monde les racistes. Et Dédé et moi, on s'entend très bien. On va parler un peu comment tous les deux, on va essayer de trouver une solution pour remplir nos frigos. C'est ça le plus important.
0: Voilà, donc c'est le sketch d'un compte Instagram qui s'appelle Tata Fatia, la meilleure. Donc c'est le marronnier raciste de la rentrée hein, que vous avez vu passer ou qui vous a roulé dessus. Ma carapace de la rentrée... m'avait préparé à ça, mais en même temps pas préparé à ça. Hein. Suite à une entrée de campagne désastreuse, en fait, Marine Le Pen et ses capos, ils ont balancé leur boule puante préférée. Hein. Quand ils sont pas aidés par Gabriel Attal et l'Abaya un certain nombre d'années, là, ils ont ressorti quelque chose qui est dans leur programme, c'est l'interdiction du voile dans les lieux publics. Donc ils sont évidemment sérieux, hein. C'est pas quelque chose dont ils parlent comme ça... Pour amuser la galerie et attirer l'attention seulement. Ils ont des projets de loi tout prêts hein, dans les cartons pour ça. Et je voulais vous parler du fait que les digues ont déjà sauté. En tout cas parce que la société française n'a que peu de moyens de se défendre face à la fascisation qui est en cours. Si on se rappelle... Pourquoi je dis ça ? Parce que si on se rappelle qu'au Sénat, malheureusement, heureusement que l'Assemblée nationale ne l'a pas suivi encore, mais au Sénat, l'année dernière, il y a un an, une Sénat avec une majorité Les Républicains, c'est pour ça que je dis les digons sautés, ils ont voté à une majorité une loi interdisant le port des signes religieux dans les compétitions sportives. Donc, soi-disant, sous des grands airs de laïcité, ça visait spécifiquement les femmes voilées, comme d'habitude. Et donc, le débat s'était pas enflammé, mais en tout cas, le gouvernement avait mis ça sous le tapis, parce que c'est vrai que le ballon d'essai raciste avait explosé en vol. En tout cas, moi, je pense, je sais pas ce que vous en pensez, mais avec ce genre de mise en place progressive, j'ai l'impression que le système français est prêt pour un apartheid raciste, et il suffirait que Marine Le Pen arrive au pouvoir pour dérouler son programme. Hein. C'est un programme qui gagne du terrain dans la tête des gens. Et c'est pas pour rien, pour conclure, que la droite et l'extrême droite sont aujourd'hui les meilleurs soutiens de l'État israélien, qui pour lesquels ils admirent leur politique d'apartheid et de colonial violent sur les Palestiniens. Ils en rêvent chez nous aussi, en tout cas.
1: C'est intéressant. Il y a toujours pour rebondir sur ce que tu dis sur cette histoire de port du voile. Bon, c'est une séquence qu'on a déjà vue, et du coup, les réponses et les arguments, on les a, quoi. Je vous renvoie. On est en juin 2021, on a Haroun, l'humoriste que vous connaissez peut-être, qui intervient sur Sud Radio. Donc il est cerné par les chroniqueurs de Sud Radio qui lui expliquent que les femmes voilées sont forcées de porter le voile, etc. Et il déroule la série de tous les arguments un à un. La séquence dure 8 minutes, vous cherchez Haroun porte du voile sur Internet, vous allez la trouver. Voilà, il interpelle les chroniqueurs de Sud Radio en leur disant « Mais est-ce que vous avez déjà rencontré quelqu'un et discuté avec une femme qui porte le voile pour discuter avec elle ?» En fait, il y a 900 millions de femmes musulmanes sur les 1,8 milliard de musulmans dans le monde. Elles sont toutes débiles, en fait. Non, ils croient qu'elles sont intelligentes et donc qu'elles ont potentiellement la capacité à venir s'expliquer sur les plateaux. Donc je vous renvoie à cet argument qui est vraiment génial. Enfin, il les met clairement en PLS. Parce qu'il venait de dire juste avant qu'il y avait de plus en plus d'islamistes et fondamentalistes partout, dans les rues, en France. Il dit, ils sont partout, mais vous n'avez pas rencontré une femme à la faire venir sur le plateau pour qu'elle vous explique. Elle a fait des études de théologie, elle va vous expliquer. Donc, super séquence que je vous renvoie. Il y a tous les contre-arguments classiques. En plus, il a l'humilité de dire, moi, j'y connais pas grand-chose. Mais ce que je peux vous dire, c'est que je suis content d'avoir de la pluralité culturelle en France. Ouais. Donc, ça fait beaucoup de bien. Donc, quand vous voyez une séquence moche comme ça à la Marine Le Pen, regardez-vous une contre-séquence pour préparer vos arguments. Je ne sais pas si j'ai été clair, hein, j'ai essayé de faire rapide, mais
0: j'ai parlé du Sénat. Ah, Samuel, tu voulais rajouter un truc ?
3: Non, mais c'est un sujet hyper sérieux. C'est pas que j'y connais pas grand-chose, mais ça me rend triste, en fait, c'est ce qui s'est passé là-bas. Et en fait, moi, je me demandais, parce que ce truc-là est un peu sorti quelques jours après le débat du MEDEF, où Marine Le Pen a été plutôt médiocre, j'ai trouvé. Et d'ailleurs, même dans les médias, ils ont dit qu'elle n'était pas très bonne, donc ce n'est pas qu'une vision de gauche. Et je me demande s'ils ne ressortent pas tout le temps ce truc-là, quand le RN, quand ça ne va pas pour le RN, en fait, finalement, c'est un peu ce truc-là, c'est un peu magique pour eux. Quoi.
0: Oui.
3: Et c'est... En fait, moi, ça me terrifie et j'espère vraiment... en fait, pour moi, c'est complètement fou et tellement presque impossible à mettre en œuvre que ça me... Enfin, j'espère que dans le même... Enfin, je sais pas, c'est un truc qui me paraît fou. Je sais pas quoi dire de plus que ça.
1: On réactive de la peur. Ouais. C'est un sale ressort. Peut-être Camille, vous compléter.
2: Moi, tout à l'heure, je pensais... je faisais un petit parallèle avec, du coup, la Seconde Guerre mondiale et l'arrivée des nazis au pouvoir, etc. Enfin, en tout cas, de la fascisation de la société. Et en fait, pendant hyper longtemps, j'avais l'impression que... En fait, on claquait des doigts et d'un coup, en fait, la France était devenue fasciste et que on avait mis au banc de la société les juifs, etc. Et en fait, je me rends compte que, en fait, le parallèle est un peu facile avec notre époque et que du coup, en fait, ça commence par là, quoi. Enfin, je sais pas si je suis assez claire,
0: ouais.
2: Mais ce qui me paraissait assez dingue il y a 80 ans, 90 ans, en fait, aujourd'hui, on est un peu en train de le revivre. Et je me rends compte que c'est hyper insidieux et que en fait ça prend des années pour s'installer et qu'en fait, au bout d'un moment, l'idée, elle s'installe et elle devient de plus en plus crédible, elle est légitimée par les médias et pas que des médias d'extrême droite, pour le coup. Donc, du coup, moi, ça me fait penser un petit peu à ce parallèle-là et c'est pour ça que moi, je trouve ça terrifiant. Donc, parce que ça a déjà existé, donc le fascisme, on sait à quoi ça ressemble. Donc, du coup, ça donne un peu un avant-goût de ce qu'on a déjà vécu, quoi.
0: Voilà, en tout cas, ça m'amène un petit peu à ma petite séquence éducation civique. J'ai beaucoup hésité à faire cette petite présentation parce que il y a les élections sénatoriales qui vont avoir lieu le 27 septembre et c'est un scrutin où il n'y a pas d'électeurs. C'est des grands électeurs. Donc, ça veut dire que c'est des élus qui élisent d'autres élus.
1: C'est quoi les sénatoriales?
0: Alors, les sénatoriales, bah justement, j'étais en train de parler de cette loi raciste qui avait été votée il y a un an sur le voile dans le sport, enfin, les signes religieux dans le sport, avec un Sénat très, très à droite, mais sans RN, hein, faut le dire. Hein. Il n'y a que des Républicains, donc les copains de Retailleau. Donc, il y a un scrutin là, qui va se tenir le 27 septembre dans 63 départements, une circonscription des Français de l'étranger. C'est un Sénat qui est composé uniquement d'élus qui sont élus par des maires, essentiellement des maires et puis des conseillers municipaux, qu'on appelle des grands électeurs. Donc, ça fait très ancien régime. En tout cas, ils sont considérés comme étant la chambre qui contrebalance l'Assemblée nationale. Et ils sont aussi considérés comme étant les représentants des élus territoriaux, des élus locaux. Ça se renouvelle par série. Là, il y a 178 sièges sur les 348 et la Drôme est concernée. Donc, ça veut dire que les sénateurs de la Drôme vont changer. Et nous avons plusieurs sénateurs et sénatrices dans la Drôme, dont un qui ne renouvelle pas son poste, mais qui va être évidemment repris par une candidate qui s'appelle Nathalie Nelson pour le groupe Renaissance. Ce sénateur s'appelle Bernard Buis. Je ne sais pas si vous avez entendu parler de lui, Bernard Buis. Notre futur ex-sénateur Renaissance.
2: Je sais pas, Samuel, peut-être que tu as des éléments à nous dire. Non, tu me regardes.
0: Mais lâchez,
3: je te laisse.
0: Lâchez les chevaux.
2: Non, mais Bernard Buis, du coup, c'est un ancien socialiste qui est ensuite passé côté macroniste, donc sénateur de Drôme, et qui a eu un rôle assez important dans la loi Duplomb. Et qui est co-signataire, donc il a fait quand même pas mal de mal pour un ancien socialiste. Donc je trouve que c'est pas mal s'il part. Après, il faut voir qui prend sa place, mais en tout cas, je pense, je lui dis bon vent.
0: Voilà. Donc voilà, il y a d'autres sénatrices sortantes, une sénatrice sortante qui se représente pas, qui s'appelle Marie-Pierre Monnier. Dont je crois l'attaché parlementaire et la maire de Cré, Athénaïs Coudry.
2: Tout à fait.
0: Pardon, Coudry, je suis désolé si j'ai mal prononcé. En tout cas, celle qui lui succède s'appelle Pascal Rochas, qui a dans sa liste des places publiques ou des divers gauches. Il y a le Rassemblement National avec une illustre inconnue qui doit certainement être une copine de Lise Paulet, notre députée RN de la deuxième circonscription qui est anti-IVG. Je ne sais pas ses positions là-dessus, mais en tout cas, ça ne m'étonnerait pas. On a une liste LFI menée par Laura Marcelli, qui est une diwaze, militante associative. Donc j'ai dit Nathalie Nelson qui succède à Bernard, enfin qui se présente et à la place de Bernard Buis qui se représente pas, voilà. Voilà, loi Duplomb qui a émané aussi du Sénat.
1: Ouais, c'est ça, un petit élément factuel pour compléter.
0: C'est quoi la loi Duplomb déjà?
1: Oh, c'est un ensemble de dispositifs pour soi-disant aider les agriculteurs, en pratique assez fléchés sur l'agro-industrie et disons les monocultures sur les végétaux, qui a notamment dans l'ensemble de trains de mesures qui ont été pris voté pour la réintroduction. Donc d'abord interdit, puis revalidé le 21 juillet avec la loi d'urgence agricole de plusieurs pesticides, notamment sur la culture des betteraves ou des noisettes, dont l'acétamipride, qui a beaucoup fait parler d'elle.
0: Qui est cancérigène.
1: Voilà, et bien sûr, c'est avéré, multi-avéré, reprouvé, etc. Et donc, on voit quand même que le Sénat, donc là, on a cité un seul vote, mais si on prend l'historique de tous les votes, c'est pas toujours le cas, est quand même aujourd'hui une force globalement conservatrice. Ça veut dire que c'est des gens qui sont plutôt en respect de l'ordre établi, des rapports de force sociaux existants et qui ne sont pas toujours progressistes.
0: Voilà, et moi j'ai un message à passer aux grands électeurs, les élus locaux. Dans la Drôme, il y a beaucoup de petites communes et beaucoup de communes rurales. Hein. On vit dedans, moi, on voit le résultat des politiques libérales de droite qui sont imposées, qui appauvrissent les petites communes. Vos petites communes, chers grands électeurs, souffrent tous les jours de l'abandon de lois et de dispositifs qui sont votés au Sénat. Alors, votez bien et arrêtez d'élire des conservateurs et des néolibéraux qui vont vous couper l'herbe sous le pied et scier la branche sur laquelle vous êtes assise, qui est la branche de votre mandat sur laquelle vous êtes là pour servir les populations, le bien commun et l'intérêt général.
1: On veut des jeunes, des femmes, des gens de la diversité. Je ne sais pas si c'est possible, j'y connais rien ce type d'élection, mais ça nous ferait tellement de bien.
0: C'est ça. Allez, petite chanson. Et on se retrouve juste après.

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1: Il est 20h37, on est sur Radio Papote, sur Radio Saint-Féréol 94.2 FM dans la région de Cray et dans le monde entier grâce à Internet sur radiosaintfé.com et bientôt sur toutes les plateformes de podcast. Donc je rappelle dans cette petite mi-temps que vous pouvez nous retrouver en podcast, même la saison précédente de l'année dernière, sur toutes les plateformes et YouTube, Spotify, Apple Podcast, etc. On a aussi un compte Instagram si vous avez envie d'interagir avec nous qui s'appelle Radio Papote, Radio Papote tout attaché. Donc c'est très simple, si vous voulez nous envoyer des messages, des propositions, des retours, des insultes, qu'on vous banne comme ça. En tout cas, on vient d'écouter Fayrouz, ce monument de la chanson arabe. Fayrouz est libanaise et la chanson s'appelait Bent El Shelabiya, qui est une chanson d'amour, comme elle sait si bien les chanter. En tout cas, je voulais vous faire écouter cette chanson si douce d'amour, pour vous emmener vers la région du Levant, hein, comme on dit, le Proche-Orient, dans la géopolitique, pour vous donner quelques nouvelles de la région. Il y a, comme on le sait, de multiples guerres d'Israël qui vont dans tous les sens, et une occupation incessante dans les territoires autour d'elle. Donc, malgré les soi-disant accords de cessez-le-feu, hein, il y a un continuum de génocide à Gaza, il y a un continuum de colonisation en Palestine, et il y a aussi un continuum de colonisation et de destruction au Liban et en Syrie, ces pays voisins. Donc en tout cas sur ces nouvelles, il faut surtout pas penser aujourd'hui que soi-disant le problème serait réglé et que l'impérialisme, le bras armé de l'impérialisme américain qui est Israël, a continué de s'y arrêter en fait. Dans ce paysage-là, il y a un pays parmi d'autres qui est dans une situation particulière, c'est la Syrie. Il n'est pas plus fragile que les autres, mais en tout cas, c'est un pays qui continue son petit chemin de reconstruction et de reconquête de sa liberté suite à la chute d'un régime autoritaire, sanglant et cruel, qui a martyrisé son peuple pendant 50 ans. La guerre a duré 14 ans, elle s'est arrêtée... Elle s'est à peu près arrêtée, en tout cas sous sa forme actuelle, sous sa forme précédente, le 8 décembre 2024, avec la chute et la fuite de Bachar el-Assad, l'ex-tyran, la fuite à Moscou. La justice là-bas, encore aujourd'hui, depuis presque 2 ans après, est très difficile à trouver, hein, dans un pays qui est en miettes, où la dissimulation et le secret a été la règle pendant près d'un demi-siècle. Et en tout cas, aujourd'hui, il y a une grande bataille de la part de nombreuses personnes pour retrouver les traces des disparus. Pendant la guerre, les Nations Unies ont étudié la question et ont estimé qu'il y avait entre 130 000 et 300 000 disparus. Donc le chiffre est très large, ça prouve à quel point c'est le bordel, hein, pour retrouver des personnes. Il y a potentiellement des personnes qui ont été paumées, qui sont mortes, il y en a d'autres qui sont disparues, il y en a d'autres qui sont peut-être encore là. En tout cas, il y a quelques criminels de guerre syriens qui ont été jugés en Syrie. Il y en a d'autres qui sont jugés en Europe. Il y a eu des procès en Allemagne pour des criminels de guerre et des tortionnaires. Mais il y a aussi beaucoup de tortionnaires, d'ex-criminels du régime qui vivent leur vie encore en Syrie. Et peut-être que des procès leur pendent au nez, on ne sait pas. En tout cas, des personnes qui cherchent des disparus, c'est le cas de Wafa Mustafa, qui est une journaliste et une militante d'une trentaine d'années. Qui, avec sa mère et ses sœurs, ont fui la Syrie dans la semaine qui a suivi l'arrestation de son père, Ali Mustafa, au début du printemps syrien, c'est-à-dire les manifestations réprimées dans le sang en 2011-2012. Donc, avec sa mère et ses sœurs, elles se sont réfugiées en Turquie, puis en Allemagne, et elle a perdu la trace de son père. En tout cas, le régime n'a plus donné de nouvelles et impossible de savoir dans quelle prison il était et qu'est-ce qui s'est passé. Elle en a fait un documentaire une fois le pays libéré, donc c'est-à-dire elle a commencé en début 2025. Elle est repartie à sa recherche sur place et elle a fait un documentaire qui parle de cette recherche. Et ce documentaire est en train de faire un peu le tour des festivals de documentaires. Il s'appelle Maybe Tomorrow, donc peut-être demain. On écoute 20 secondes de la bande-annonce, hein, qui mélange arabe et anglais, mais je vous en reparle après.
2: Baba, tu te souviens de cette photo? On l'a fait en 6/2013. يا ليت لو كنت بعرف انه هي اخر صوره لنا سوا
3: My name is Wafa Ali Mustafa. I'm a Syrian journalist. My father was arrested and forcibly disappeared by the Syrian regime.
4: صار عندي هاجس انه يمكن تكون هاي حياتي للابد.
5: Rebel forces in Damascus have declared the capital city free of longtime ruler Bashar al-Assad.
4: عالم عم تحتفل وعالم عم تدور على اهله.
1: Voilà, elle dit il y a des gens qui faisaient la fête à la libération du pays, puis il y a beaucoup de gens qui cherchaient des nouvelles de leurs proches. Et ensuite, dans ce documentaire, elle raconte sa recherche. Elle va dans les archives à moitié brûlées, à moitié saccagées, des prisons secrètes, etc. Et ça continue comme ça. En tout cas, c'est un beau film. J'espère qu'il viendra en France, qu'il y aura un distributeur. J'espère qu'il y aura des gens pour le sous-titrer, etc. Et, parce qu'il y a très, très peu de documents de ce type-là, avec juste aussi produits réalisés par une cinéaste qui est journaliste et qui va vraiment au fond de l'affaire et qui demande justice, y compris aux nouveaux dirigeants syriens qui avancent, disons, très lentement ou trop lentement pour les familles. Est-ce que ça vous raconte quelque chose, vous, Camille ?
6: Non, moi j'ai juste une question, parce que du coup j'ai pas trop suivi ce qui se passait en Syrie, mais du coup Bachar al-Assad a fui, mais du coup qui gouverne en ce moment le pays ?
1: Alors,
6: je suis complètement perdue ouais. sur cette question-là.
1: Alors il y a le principal personnage qui a mené la libération, donc qui a mené l'offensive militaire, qui s'appelle Ahmed al-Shara, qui est aujourd'hui le président par intérim. Il y a des ministres qui sont issus de la résistance syrienne, ou d'une partie de la résistance syrienne, souvent des proches de son ancienne organisation qui était HTS. Il y a aussi une assemblée qui a été... à moitié élu au suffrage universel et qui fonctionne pas vraiment, mais qui a pour charge de refaire une constitution. En tout cas, il y a pas de constitution. Il y a une constitution héritée de la dictature. Et sous cette constitution-là, il y a beaucoup de choses qui sont inapplicables parce que c'est une constitution dictatoriale. En tout cas, le pays fonctionne de bric et de broc et l'administration est très très faible. Je sais pas si ça répond à ta question.
6: Oui, tout à fait. Et du coup, ça me fait penser à une deuxième question. Est-ce que le pays a assez d'argent pour se reconstruire ou pas ?
1: Alors, pas du tout. Pas du tout assez d'argent. Le pays a été sous sanctions américaines. Donc, quand les États-Unis et le Trésor américain met un pays sous sanctions, c'est-à-dire qu'ils le déclarent terroriste, en gros, toutes les banques du monde, qu'elles soient américaines ou pas, toutes les institutions financières, toutes les entreprises sont interdites de faire du business ou même d'envoyer de l'argent ou d'échanger de l'argent ou d'envoyer des dons monétaires à ce pays-là. Pourquoi ? Parce que les lois américaines sont très strictes. Si on contrevient à ce truc-là, l'institution risque d'être poursuivie, d'être bannie, d'être interdite. Les sanctions sont tombées, mais très très récemment. Et en gros, le système, le dernier papier décret qui a été signé pour lever les sanctions américaines et donc mondiales, qui a été signé pour les lever, a été validé il y a 2 semaines, si tu veux. C'est vraiment une actualité très proche. Donc là, petit à petit, il y a eu un afflux de capitaux. Il y a d'autres pays qui les aident, mais ils ne les aident pas gratuitement. C'est comme le Fonds monétaire international. Ils font des prêts, ils font des investissements contre des réformes, etc. Par exemple, l'Arabie Saoudite donne des millions à la Syrie du nouveau régime syrien en échange d'investissements où les entreprises saoudiennes vont s'installer et faire du fric en Syrie. Aujourd'hui, c'est comme ça.
7: Mais du coup, ça, c'est parce que les Syriens sont majoritairement musulmans et du coup, les Israéliens sont contre dans la zone parce que, est-ce que les Israéliens, ils essayent de contrer la Syrie ou pas, ou ils s'en foutent fin...
1: Ouais, alors les Israéliens sont...
7: En gros, rapide, mais...
1: Bah là, les Israéliens, leur position, l'État israélien, la position, c'est que c'est un État terroriste. Ça reste un État terroriste. Même si Trump dit que c'est fini, ça reste un État terroriste.
7: Oui, parce que ça sert leur politique de répression, d'accord.
1: Et les Israéliens ont profité de la chute du régime pour avancer leur occupation dans le sud du pays, Donc ils ont des territoires occupés syriens.
7: Le plateau de Golan, là, notamment.
1: Oui.
7: Ouais.
1: Et ils ont avancé. Ils ont été encore plus loin de manière complètement illégale. Et pour vous dire, ils sont à 45 km de la capitale.
7: Ah oui, c'est pas internationalement reconnu cette histoire. C'est-à-dire que l'ONU reconnaît pas que les avancées d'Israël, enfin son annexion d'une partie du territoire de la Syrie est officielle.
1: Tout le monde les condamne, mais personne ne dit rien.
7: Oui, comme d'hab.
1: Okay. Voilà, comme le Liban, voilà.

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1: Ah, donc il est 20h48, vous êtes toujours sur Radio Papote. On va passer à l'actualité d'Antoine. Antoine, tu voulais nous parler du PISA. Je vais passer un petit extrait pour qu'on comprenne un peu ce que c'est le PISA.
2: Un des résultats principaux et inquiétants, c'est vraiment encore une chute de la performance des élèves en compréhension de l'écrit et en mathématiques. Alors, le point un petit peu plus optimiste, c'est que PISA évalue aussi les sciences. Et la performance moyenne en sciences n'a pas beaucoup bougé depuis 10 ans. La France est toujours dans la moyenne des pays. Ce qu'on retrouve un petit peu partout, c'est qu'il y a des difficultés à répondre à des questions pour les élèves quand les textes des énoncés sont longs. Quand ils ont plus de 400 mots, les élèves sont beaucoup plus nombreux à mal répondre aujourd'hui qu'il y a 3 ans. Donc ça, c'est un changement dans le fonctionnement. Il y a aussi un changement dès que la question demande beaucoup d'efforts, de réflexion ou d'ouvrir plusieurs sources de textes. Là encore, dans la plupart des pays, il y a une chute de la performance et beaucoup moins de bonnes réponses à ce type de questions.
3: Ouais, donc le PISA, cette enquête annuelle de l'OCDE, qui évalue le niveau des élèves à différentes classes d'âge, notamment en mathématiques, en compréhension de l'écrit et en sciences. Donc là, dans l'extrait que vous entendez, il y a un truc un peu... la personne dit, en gros, ça baisse, mais on est toujours dans la moyenne de... on est toujours dans la moyenne de l'Europe, en fait. Donc ça, c'est un peu en dynamique relative par rapport aux autres pays, mais si on regarde en dynamique absolue, donc je vous donne quelques scores, entre 2022 et 2026, la France passe de 474 à 458 points en mathématiques, donc c'est un recul de 16 points. En compréhension de l'écrit, c'est un peu ce qui est dit dans l'extrait, 474 versus 456 points, donc c'est une échelle relative, hein, ça ne veut rien dire les points en tant que tels, ce qui est intéressant c'est la variation, moins 18 points. Et puis en sciences, 487 versus 483, ça baisse un peu, mais moindre. 16 points, pour vous donner un ordre d'idée, les auditeurs, 20 points, on dit que c'est l'équivalent grosso modo d'une année scolaire. Donc ce qu'on est en train de se dire là collectivement, c'est que par exemple en compréhension de l'écrit, en 4 ans, les élèves français ont perdu l'équivalent d'une année scolaire d'apprentissage. Il faut quand même se rendre

0: un classement faire des enfants au service du système économique capitaliste.
1: Mais là, on n'en est plus là. C'est-à-dire que nous, on appartient à une génération de gens qui ont été plutôt bien formés en mathématiques. Donc, dans l'histoire, je ne vais pas tout reprendre, mais il faut se rappeler qu'on a beaucoup théorisé les mathématiques après les années 50 avec le groupe Bourbaki, que ça s'est traduit dans la pédagogie et que du coup, c'était beaucoup trop théorique dans les années 70 et 80.
0: C'est quoi le groupe Bourbaki?
1: C'est un collectif de mathématiciens qui avait pris un faux nom, qui avait pris le nom d'un colonel Bourbaki qui n'a jamais existé. En tout cas, ils ont refondé toutes les mathématiques, ils ont eu un rôle majeur dans tout le monde mathématique, mais ça s'est traduit dans des cours qui étaient beaucoup trop abstraits. Donc on a perdu plusieurs générations d'élèves et les maths se sont fait en plus apparaître cassés par la classe politique et les gens en disant c'est un outil de sélection énorme et ce qu'on apprend est totalement abstrait, ne sert à rien. Et puis après, les politiques, vous avez vu ces 10 dernières années, on rajoute des maths, on en enlève, c'est important, c'est plus important.
0: Mais est-ce qu'on peut dire que la baisse de ces résultats, c'est l'échec d'une politique globale de marchandisation de l'éducation, etc.
1: Ça va même beaucoup plus loin que ça. Donc la marchandisation, on pourrait en parler, mais en vrai, la plupart des entreprises françaises auraient besoin de gens, ce qui n'est plus le cas aujourd'hui, qui savent faire facilement 3 fois 45, je veux dire. Là, ce qu'on est en train de se dire, les profs de maths le disent, c'est qu'on a des élèves qui entrent au lycée, qui ont du mal à faire des opérations qui sont naturelles pour nous dans le quotidien. Quand on a ces scores-là, on n'est plus capable de faire des choses de base, de reconnaître des figures géométriques simples, de faire un produit en croix, de calculer une réduction dans un magasin. Donc, on commence à avoir des impacts sur ce qu'on perçoit du monde dans la vie quotidienne. La vie quotidienne aujourd'hui, on reçoit des formulaires, on remplit des choses, on a besoin de comprendre un produit en croix, on a besoin de comprendre ce qu'on nous raconte sur un formulaire pour pas se faire avoir, puisqu'une partie de notre vie est marchandisée et contractuelle. Donc non, le raisonnement marchand ne suffit pas. Il y a quelque chose de plus là qui s'est produit. On a détruit une partie du savoir mathématique du français médian ou moyen s'il n'existe pas. Même s'il n'existe pas, voilà.
0: Vous avez une réaction, une question, Camille et Samuel, là-dessus?
2: C'est vrai que moi, je suis très mauvais en maths et en fait, pour te dire la vérité, je sais pas si je serais faire un produit en croix là, mais en fait, je me posais la question, c'est peut-être très bête ce que je vais dire, mais je me disais, mais en fait, est-ce que j'en ai véritablement besoin, sachant que j'ai les appareils numériques qui me permettent de le faire?
1: C'est toute la question à laquelle la plupart des mathématiciens répondent. En fait, quand on apprend en maths, l'abstraction, ça sert dans plein de matières toute la vie, même de manière indirecte. Typiquement, il y a des liens très forts entre les maths et le français, dans les deux sens. Pour bien comprendre un énoncé mathématique, il faut avoir un niveau en français. Et là, on voit qu'on a un gros recul sur la compréhension de l'écrit. Si on ne comprend pas bien la consigne, on ne peut pas bien répondre à une question mathématique. Si on la comprend bien, on a déjà fait la moitié du résultat. Et dans l'autre sens, pour construire un argumentaire, là, on est en train de débattre tous ensemble, pour avoir un argumentaire construit, argumenté, où il n'y a pas de faux sens, il n'y a pas de contresens. Peut-être qu'en calcul mental, tu n'étais pas bon, mais tu as appris à construire un discours avec un raisonnement logique. La logique fait partie intégrante des fondements des mathématiques. Donc, c'est quelque chose, tu as une capacité naturelle. C'est pas une histoire de l'orthographe. On dit souvent,
0: Arrête, il va déprimer.
1: L'orthographe seul, c'est un discours réactionnaire de droite. Mais quand on regarde la capacité à construire une argumentation, là, on revient sur de la logique et sur de la capacité
0: à se défendre,
1: à abstraire les choses et à poser des concepts et à enchaîner des concepts logiques.
0: Ah oui, à raisonner et donc à se défendre même face à
1: un truc qui sort. On est le pays le plus fort de la planète avec le plus de missiles. Oui, d'accord. Comment on déconstruit ce type de discours? C'est en détectant les failles du discours et les arguments rhétoriques illogiques et les syllogismes qui sont derrière.
3: J'ai rien à dire face à ça.
0: On a épuisé tout le monde. C'est bien, on a épuisé tout le monde. Ça veut dire qu'on arrive à la fin de l'émission.
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0: Et je vais pas vous laisser tomber sans partir avec des recommandations, des envies de discuter d'autres choses les prochaines fois. Je vous rappelle que Radio Papote est diffusée tous les 2e et 4e vendredis du mois, donc on se retrouve dans pas très longtemps. Et j'espère que d'ici là, on aura concocté une bonne émission. J'avoue que la rentrée, c'est un peu chaud pour se préparer, pour faire des choses. En tout cas, si ce nouveau format vous a plu, dites-le nous sur Instagram, sur notre compte Radio Papote. Et dites si vous a pas plu, dites-le nous aussi. J'arrive même pas à prononcer si ça vous a pas plu, parce que j'imagine que ça a plu à tout le monde, bien sûr. Évidemment. Donc le nouvel horaire, je le répète avant qu'on se quitte, c'est 20h. C'est 20h. De 20h à 21h, le 2e et 4e vendredi du mois. Pour terminer, un petit tour de table. Qu'est-ce qui vous a plu cet été en lecture, podcast?

0: liste film documentaire, Antoine.
1: Bon, film, évidemment, la bataille de De Gaulle, mais je voulais vous relayer deux choses. Un documentaire sur Arte qui vient de passer, je crois, lundi soir, cette semaine.
0: Arte,
1: pardon.
0: Donc c'est gratuit, on peut le voir sur arte.tv.
1: Qui s'intitule « Fuck la planète » et qui documente, c'est à l'air plutôt très bien sourcé, c'est Fresso notamment qui est derrière ça, comment les États-Unis ont, comme l'industrie du tabac, construit le recul des luttes climatiques et ont organisé le fait de ne rien faire le plus longtemps possible. Premièrement. Et puis deuxièmement, l'IA, le sujet que j'adore, que vous connaissez. Il y a un podcast qui est incroyable, qui s'appelle Sismic. Et l'auteur de ce podcast, qui s'appelle Julien Devorex, a sorti 10 épisodes. On en est à l'épisode 8, mais c'est des petits épisodes de 30 minutes. Puis ça s'allonge après sur l'IA. Pourquoi, pour qui, combien ça coûte, c'est quoi les impacts environnementaux, c'est quoi les enjeux démocratiques. C'est absolument incroyable. On adore écouter ce gars-là. Je vous invite à écouter ce podcast.
0: Mais
1: c'est gratuit.
0: Par contre, Antoine, c'est la dernière émission. Tu nous le conseilles parce que tu nous l'avais déjà conseillé la dernière fois. Donc, tu ne peux pas le faire à chaque fois, en fait.
1: Je comprends. Mais plus ça avance...
0: T'es un forceur, en fait.
1: Plus le podcast avance, plus c'est bien.
0: T'es un forceur.
1: Ouais, si tu veux.
0: Putain, le placement de produit.
1: J'adore l'IA.
0: Camille ?
2: Alors moi j'avais un coup de cœur, mais du coup c'est un coup de cœur partagé avec Samuel.
0: Mignon.
3: Je t'en prie, je te laisse le présenter.
2: Non mais vas-y, présente-le. Non, moi j'ai écouté un podcast très court de 20 minutes de Arte Radio qui s'appelle Mon travail ne sert à rien, qui visiblement date de 2019 mais qui est ressorti très récemment puisque on ne peut plus d'actualité, sur les bullshit jobs, donc sur les travails à la con, qui est un concept qui a été développé par David Graeber, je crois,
1: oui, tout à fait.
2: Qui est américain. Voilà, très intéressant, sur tous les chefs de projet, tous les métiers en tout genre. On ne sait
1: les
2: pas
1: cocheurs
2: trop,
1: de cases.
2: On ne sait pas trop ce qu'il y a derrière. Et je trouve ça très intéressant. 20 minutes pour comprendre le concept.
0: Trop bien.
2: Je recommande.
0: Ok. Pour ma part, j'ai vu l'Odyssée de Christopher Nolan. Et j'avoue que... j'ai beaucoup aimé et j'ai pu aller le voir sur grand écran et c'était vraiment
3: très IMAX.
0: Ouais, c'était trop bien à Ivry-sur-Seine, au pâté d'Ivry-sur-Seine, et c'était vraiment un super film. Et je trouve que c'est un film touchant et bien sûr c'est une grosse production américaine et bien sûr ça a toutes les grosses ficelles des grosses productions américaines. Mais on adore, et franchement l'image est magnifique, l'histoire et les symboliques qui sont derrière sont hyper fortes. Il y a un discours, pour moi en tout cas, j'ai une lecture de ce truc qui est très, très je trouve, anti-guerre et très, très sympathique du point de vue de l'époque et de l'été qu'on a vécu avec la guerre en Iran, complètement incompréhensible, qui reflète très bien l'histoire de la guerre de Troie et d'Ulysse, qui comprend même plus pourquoi il a fait cette guerre en fait au final. Voilà, est-ce que... On peut des choses à rajouter des...
3: Ouais, bah moi j'ai pas donné mes petites recommandations. En numéro 1, j'ai passé l'été avec un cahier de vacances qui s'appelle le cahier de congés payés de Tiens BD sur Instagram, vous pouvez les retrouver. C'est un cahier de vacances de gauche. Je vous lis ce qu'il y a sur la couverture. 1300 jeux pour préparer la rentrée sociale. Et c'est pour tous les gauchistes de 16 à 116 ans. Et je dois bien vous avouer que je me suis régalé. Il est à la fois fun et on apprend plein de concepts sur qu'est-ce que c'est qu'être de gauche, sur des concepts. Ben voilà.
0: Je vous remercie tellement d'être là, d'être venus ce soir, vous trois. Je vous adore et c'était une belle émission. J'espère que ça a plu aux auditeurs, aux auditrices. Et on se retrouve dans deux semaines, le quatrième vendredi du mois, c'est-à-dire le 25 septembre. C'est parti, à la prochaine.
1: Bisous Elias.
4: Merci. 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

0: Hey, salut à tous amis rockers et rockeuses, vous êtes bien à l'écoute de Rock à la Casbah, émission numéro 933 et surtout dernière émission de cette première partie de saison 2026 sur les ondes de Radio Méga. Et pour conclure cette première partie de saison, nous sommes trois autour des micros. Salut les gars.
1: Salut.
2: Salut.
0: On passe tout de suite le bonjour à Bruno qui n'a pas pu être parmi nous aujourd'hui et à Jordan également qui est en train de passer des disques, les chanceux. On va faire un petit tour de table sur la programmation. Alors, on sait, on a ouvert quand même cette émission avec La Sécurité, un groupe dont on vous parle depuis longtemps, depuis leur premier album. Et là, leur deuxième album est sorti et c'est évidemment notre disque vedette. On en parlera un peu plus en milieu d'émission. Mingo, t'es venu avec quoi, toi ?
2: Alors, un groupe de Californie, un groupe de vétérans, un duo de l'île de Man et puis un français, un chanteur français.
0: Et toi Raphaël ?
1: Je suis venu avec des Suisses parce que l'émission de la semaine dernière avec les copains de Radio Vostok m'a donné de nouveau envie d'aller explorer cette scène et je suis venu avec deux groupes suisses, en tout cas avec un nouveau label dont je vous parlerai tout à l'heure et puis normalement avec une chanteuse.
2: Et toi Julien ?
0: Eh bien déjà j'ai proposé le disque vedette même si je sais qu'il est globalement partagé et partagé même par les absents et sinon je suis venu avec du punk potache et du post-punk et un titre partagé avec Raphaël d'un artiste qu'on adore à Rock à la Casbah, mais on va débuter avec toi Raphaël.
1: On va commencer avec donc ce nouveau label Oh Sister Records. Alors nouveau label pour moi parce que je le découvre, c'est un label quand même qui a quelques années d'existence et qui a quelques disques comme ça, quelques albums de sortie. C'est comme souvent c'est le cas d'ailleurs chez les labels suisses, c'est un label qui ne produit essentiellement que des artistes locaux ou des artistes suisses. En tout cas, Oh Sister Records, ils sont basés à Berne et il y a beaucoup d'artistes bernois.
2: Oui, je crois qu'on dit comme ça.
1: Bernois, qui sont représentés sur ce label. En tout cas, voilà, principalement des artistes suisses qui sont dedans. C'est rock. Les deux groupes que je vous ai choisis sont plutôt dans une veine cold wave. Le premier, alors je les ai éparpillés dans l'émission. On va commencer par Parker Left Lover et c'est aussi un duo. Parker Left Lover, leur album est sorti fin 2025. Il y avait précédemment un EP qui était sorti en 2023. Alors eux, c'est l'exception, ils sont pas de Suisse, ils sont pas de Berne, ils sont de Vevey, en Suisse aussi, et c'est donc une espèce de cold wave, disco, assez psyché, et on sent qu'ils sont très fans des synthés des années 80. Voilà, c'est toujours un chouette duo qui explore comme ça, ils nous disent dans leur bio, l'amour, la solitude et la tension émotionnelle. Voilà, c'est très cinématographique. L'album s'intitule Obligation of Joy et c'est le titre que je vous propose de découvrir maintenant dans Rock à la Casbah.

0: Et paf, un petit retour dans le monde du punk à roulettes avec les Texans de Sex Mex qui sortent un album sur le label Candio Records. Le titre qu'on a écouté, c'est Dragging Me Around. Et autant vous dire que ce groupe, en fait, a une production assez phénoménale. Si on les suit sur les réseaux, ils sortent des titres à peu près un par mois, il y a un nouveau single. Et au bout d'un moment, ils font ce qu'ils appellent des repackages, et là on en est au troisième, et donc ça, c'est le nom de leurs albums en fait. Et à l'intérieur, on trouve tous les derniers singles qu'ils ont sortis, et je crois qu'ils les sortent comme ça au fur et à mesure, donc il n'y a pas beaucoup de nouveautés à la fin sur l'album. Je crois même pas que ça sorte en fait en version vinyle, c'est vraiment tout numérique. Donc n'hésitez pas à aller fouiller sur les internets, Sex Mex, et si vous aimez le punk à roulette, un peu autoroute, à la façon, effectivement, t'avais la bonne référence à une époque, on était très très fan des Mean Jeans. Et ben, on est vraiment dans la même lignée, avec un petit côté aussi de ce qu'on pouvait trouver sur le label Dirt Nap Records, ouais, en termes de sonorité.
1: On va continuer avec un homme avec un chapeau aussi, et sûrement des bottes,
0: et
1: mais
0: qui
1: cette
0: revient
1: fois-ci,
0: au meilleur.
1: Il n'est pas aux États-Unis, il n'est pas au Texas, il est à Nouvelle-Zélande.
0: Oui. À Christchurch.
1: Christchurch.
0: C'est Delaney Davidson, vraiment un artiste qu'on adore dans Rock à la Casbah, puisque ça a été un des artistes qu'on a sorti en vinyle. Et donc là, il est sur son label à lui, Roach Diamond, et il sort un nouvel album, Baby Heavy Weights. Et autant vous dire que moi, ça faisait un petit moment que j'avais décroché.
1: C'était un peu en dessous là,
0: de la carrière de Delaney Davidson. Il y avait eu
2: il a fait un album de duo, non?
0: Il avait travaillé en fait sur des duos, mais pas qu'avec un seul artiste. Et puis il avait travaillé avec Marlon Williams, par exemple. Et là, c'est vrai qu'il y avait eu quelques bons trucs, mais au milieu, franchement, c'était en dessous de ce qu'il pouvait produire. Et moi, j'ai un peu lâché. Ça avait vieilli en fait. Je trouvais que ça faisait un peu rock que j'écoute plus, quoi.
2: Classique rock.
0: J'ai pas envie de dire de mal, mais de la musique que j'écoutais plus. Et là, ce disque là. Franchement, il est hyper intéressant. J'ai vraiment envie d'aller beaucoup plus l'explorer. Je pense qu'il a un gros potentiel disque vedette, et j'aime beaucoup ce que j'ai entendu. Donc, on a sélectionné le titre Everything Is Here. Il est en duo aussi avec Heather Webb. Et franchement, très très bon titre. Et le reste me semble très très bien aussi.
2: Et c'est qui cette Heather Webb?
1: Une néo-zélandaise.
2: D'accord. Non, mais
0: non, je sais pas.
1: On sait pas.
2: On va faire des recherches.
0: On va faire des recherches sur le web.

0: Delaney Davidson et le titre Everything Is Here, magnifique.
1: Alors on peut préciser quand même que Jordan avait passé le titre dont tu parlais, qui s'appelle, c'est vraiment la chanson titre Baby Heavyweight, très années 80 et
0: c'est pour mais ça qui marche bien,
1: qui fonctionne très très bien. Mais moi je préfère ça. Il y a une petite ambiance Calexico qui va très très bien. Donc effectivement, on va aller jeter une oreille. Moi je vous ai amené un groupe qui s'appelle les Mountain Goats. Je sais pas si vous connaissez ce groupe. C'est un groupe californien. Ils ont commencé dans les années 90.
0: En fait, le nom du groupe, moi, me fait penser à un groupe de reprise blues.
1: Ben c'est pas du blues.
0: Et c'est pour ça que j'étais persuadé que c'était du blues.
1: Tu m'as dit mais tu t'es mis au blues. Alors ils ont écouté du blues, hein, bien évidemment. Non, c'est un groupe qui est vraiment très lo-fi. Ils existent depuis le milieu des années 90, c'est des Californiens. C'est très mal peigné, c'est hirsute. On est dans le monde de la lo-fi et ils vont sortir leur 24e album, je crois. Ouais, 24e album. Ça sortira chez Cadman Dawn et 30 Tigers. Ça sort le 7 août. Autant vous dire qu'on sera pas là. Il y aura des mixtapes pendant cet été. Mais je vous ai sélectionné un titre qui s'appelle Charlie Sheen Reaches Out of the Feds. Pardon. On en reparlera peut-être à la rentrée, vous allez voir. Mais je pense que ça va vous plaire.

0: J'avais oublié de préciser qu'il y avait des cuivres sur ce titre. Ça vous a plu ou bien?
1: Ouais, c'était pas mal, mais il y a un petit côté quand même trad.
0: Mais tout vient, tout vient du blues, hein, de toute façon.
2: Bon, on va calmer un petit peu cette émission qui est pas très excitée non plus, hein, avec une artiste majeure de la scène anglaise, Bess Orton. Alors moi, j'avoue, je suis passé complètement à côté dans les années 90, même 2000. Hein. Je la découvre maintenant, ce qui est un peu naze, avec ce dernier album The Ground Above qui vient de sortir chez Partisan Records. La dame, elle a 55 ans, ça fait quand même plus de 30 ans qu'elle fait de la musique et elle fait de la très belle musique. Et ce dernier album, je suis tombé en amour en l'écoutant, et puis il est vraiment hors format. Et le morceau d'ailleurs qui a donné ce titre à l'album, c'est le morceau d'ouverture, c'est quasiment, je crois que c'est le premier single qu'on a reçu, et c'est 8 minutes 34, donc ce qui n'a rien à voir avec un single habituel. Bien sûr, on reçoit aussi des radio edits, mais je refuse de les passer, donc on va écouter le morceau.
1: T'as un petit peu d'éthique,
2: voilà,
1: alors
2: c'est
1: que
2: ça.
1: Tu passes des tonnes de singles.
2: Oui, mais je prends pas des radio edits.
1: Ok.
0: On peut dire que Beth Orton, c'est quand même quelqu'un qui est apparu dans les années 90, ce que tu disais, avec un formidable premier album. J'ai oublié le nom, je me demande si c'est pas Trailer Park. Et elle est fan de Tim Hardin. Tim Hardin, c'est un grand folkeux des années 60. Et elle a mêlé ça avec une musique un peu électronique, ce qui fait qu'elle a bossé avec les Chemical Brothers après. Et c'est quelqu'un d'atypique. Et à tel point, et Julien tout à l'heure dans les loges, on parlait de ça, il confondait avec Beth Gibbons de Portishead. C'est un peu la même génération. Hein,
2: ouais, complètement.
0: Sont apparus à peu près. Il y a un côté beaucoup plus folk et beaucoup plus aéré chez Beth Orton. Mais allez écouter, les premiers albums sont formidables. Je crois que c'est 94 ou 96 le premier.
2: En tout cas, dans cet album aussi, il y a toujours ces sonorités de synthé très électronica.
0: On
2: pourrait dire folk et électronica. Je sais pas.
0: C'est l'électrofolk. Ouais.
2: Et là, elle est entourée de musiciens et musiciennes. Entre autres, moi j'ai retenu Tom Skinner qu'on voit aux côtés de Tom York dans les
0: Smile,
2: mais qui est aussi un batteur de jazz que moi j'ai écouté sur d'autres disques. Et c'est très très fin dans la façon dont c'est joué, et le morceau s'installe en longueur. Voilà, ça dure 8 minutes. Ça, on peut pas dire que ça explose, mais la tension monte tout doucement.
0: Mais c'est live, on sent que c'est enregistré.
2: Ils sont ensemble, quoi. Et c'est très beau. Je vous propose de découvrir ce morceau qui ouvre cet album, qui a le même nom, The Ground Above, sorti chez Partisan Records de Bess Orton.

0: Voilà, Bess Orton dans Rock à la Casbah, numéro 933. Bon, ça pose un peu. 8 minutes 30, c'est normalement le temps de Bruno. Bon, lui, il est plutôt sur du boogie ou du power pop.
1: Mais t'as entendu qu'il y a du piano, Raph, sur cet album.
0: Ouais, mais c'est pour toi. Ce morceau, c'était pour toi. Il y a de la trompette aussi. Il y a un super jeu de batterie.
1: C'est très, très beau.
0: Ouais, c'est vraiment un album qui s'installe dans la longueur.
1: On a un peu perdu Julien, quand même.
2: Non, j'ai beaucoup apprécié. J'ai beaucoup apprécié et j'aime beaucoup la voix aussi de Beth Orton, un petit peu
1: embrumée,
2: voilà,
1: abîmée, enfumée, ouais.
2: Vivante et qui a vécu. On arrive au milieu de l'émission Rock à la Casbah et c'est notre disque vedette, donc c'est La Sécurité, c'est donc le quintet de Montréal qui s'est créé après le Covid et qui a sorti son premier album il y a 2 ans de ça, c'était Stay Safe, et on avait vraiment tous été bluffés par l'énergie du groupe. Surtout ils sont vraiment dans une veine post-punk, new wave, dance punk, art punk, un petit côté arty des fois.
1: Ouais, un côté aussi. Divo, ESG.
2: Voilà, bah, ils sont beaucoup comparés aussi aux Tigres. Divo, les Talking Heads, voilà, c'est un peu la filiation. Là, ils arrivent avec ce deuxième album où ils poussent un petit peu plus loin les curseurs disco punk, avec vraiment, alors vous deux qui êtes bassistes,
1: la grosse basse,
0: elle est super,
2: toujours vraiment super. Mise devant,
1: ça joue,
2: hyper dansante, qui bouge énormément, et ce chant aussi très catchy, très rebondissant, et puis plein de petites sonorités à droite à gauche, des guitares assez stridentes souvent, mais moi j'accroche vraiment beaucoup avec ce groupe. C'est très varié, et ce qui est intéressant, mais ça ils savent vraiment le faire les Canadiens, c'est qu'ils chantent en français mais ça passe vraiment parfaitement comme si c'était chanté en anglais. Donc l'album s'intitule Bingo quand même, c'est un hommage.
1: Et oui, je l'aurais suggéré de d'intituler cet album comme
2: voilà,
1: ça.
2: Voilà. Par contre, voilà, le graphiste des albums, c'est quand même toujours pas ça. Stay Safe, c'était voilà une sorte de collage avec une main au milieu. Bon, là, c'est Bingo, et pareil, la pochette est pas extraordinaire et pas tombée par terre. Je vous propose d'écouter le titre Snack City qui ouvre l'album, évidemment avec plein d'énergie, et histoire quand même de vous donner une image. J'ai tendance à plutôt accrocher sur les titres qui vont à fond, mais j'ai quand même sélectionné
0: côté skate, ça.
2: Pour donner une image un peu plus complète de l'album, le titre Princesse, où ça chante en français, c'est un peu plus posé, mais ça marche très très bien aussi. Snack City suivi de Princesse.

0: Princesse, titre un peu différent de la sécurité, un peu plus ralenti, mais toujours avec la basse.
1: Super,
0: hein.
1: Bien.
0: Vous êtes rassuré.
1: Ouais, bien sûr qu'on est rassuré.
2: Voilà. Pas très inquiet. Hein.
0: Ça, c'est un groupe de bassistes.
1: Un petit côté Lio sur le premier titre.
0: Et le tigre. Un petit peu les deux. Bon, allez, il est temps de retrouver notre ami Bingo. Attention.

Il y a de cela quelques émissions, j'avais passé l'album solo de Lily Volter. La voici de nouveau en version duo avec son frère Jack. Alors tous deux viennent de l'île de Man, mais vivent à Brighton. Comme quoi, faut pas déconner non plus, on reste dans la hype avec Nick Cave pas très loin. Le nouvel album de Penelope Isles, c'est le duo donc, sortira fin septembre et à ce jour il porte le titre 3. On patiente avec un beau single, Thinking Seat, Penelope Isles.

0: duo Dream Pop Penelope Isles. J'ai oublié de préciser que Lily Walter, son album solo, c'était sous le nom de My Precious Bunny.
1: Le futur Angus et Julia Stone.
0: Oui, il y a un petit côté comme ça. C'est vraiment une chanson d'été, donc ah oui. On entre de plein pied dans l'été et on va continuer avec quelqu'un qui va vous faire entrer dans l'été. Alors, je vais pas miser un billet, mais je pense pouvoir dire sans trop de risque que Boris Morrison
1: a mal choisi son nom.
0: Ah, c'est très difficile, on sait pas comment le prononcer. En tout cas, il a beaucoup écouté les Beach Boys, les Zombies, Van Dyke Parks, Louis Philippe ou les High Lamas. Et son deuxième album, Tears of English Town, sorti le 26 juin chez Hot Puma Records, est une merveille de pop orchestral. Et en cette fin de saison, je sens que ça va être un sujet de discorde dans l'équipe Casbah une fois que le titre sera...
1: Déjà, pop orchestral, je commence à avoir des frissons.

0: l'impression qu'on va revoir Pascal Sevran bientôt.
1: J'avais annoncé que ça allait être un sujet difficile pour vous deux.
0: La Discord.
2: Non mais là tu nous lâches comme ça un titre, on peut même pas se moquer, c'est la fin de l'émission, c'est la fin de la saison.
1: On peut pas se moquer parce que c'est très bien fait, je vous l'ai dit.
0: L'enfer.
1: C'est quelqu'un qui a une grande culture pop.
0: Ouais.
1: Et il va falloir vous y mettre.
0: Ouais, ou pas. Allez, on continue avec le label O Sister Records. On avait ouvert avec eux. On va presque finir cette émission avec ce label de Berne, avec un titre de Silver Fears.
1: Qui n'est pas une reprise des Cure, mais pas loin.
0: Pas loin. Linen and Tears, c'est aussi un duo. Et eux, ils viennent aussi de Berne. C'est sorti le 24 avril 2026. Ils ont qu'un album au compteur avec 5 EP et une petite poignée de singles, dont celui-ci qui est le plus récent.

0: Et donc c'était Silver Fears, un groupe du label O Sister Records. On arrive à la fin de cette émission, mais avant, une petite info site web avec des articles qui sont arrivés juste avant l'été.
1: Ben oui, faut pas oublier qu'on a un site web qui s'appelle casbah-records.com, c'est ça l'adresse.
0: C'est tout à fait ça.
1: Avec, on peut écouter toutes nos émissions, les mixtapes, et puis on peut également lire. Alors il y a deux articles qui sont parus là récemment. Un pour le Hellfest, une espèce de live report qui est fait par notre ami Vico, que l'on salue aussi parce qu'il fait du bon boulot puisque c'est notre community manager. Et il y a un article qui s'intitule Le bonheur en sourdine. C'est la chronique de l'album de Widow's Peak, un groupe excellent et qui est chroniqué par Eric F.
0: Eh ben merci beaucoup pour ces infos. On va peut-être rappeler quand même que c'était la dernière émission de la saison, mais que vous pouvez rester branché sur Rock à la Casbah, puisqu'il va y avoir des mixtapes tout au long de l'été. Bon, c'est un petit peu maintenant un rendez-vous incontournable, puisqu'on le fait depuis quelques années. Est-ce que déjà, comme ça, vous avez des noms de mixtapes qu'on va proposer?
1: Alors moi, j'en ai fait deux cet après-midi, j'ai fait les montages. Il y a Magon, en direct de Costa Rica, et The Wooden Wolf qu'on avait beaucoup aimé puisqu'on l'avait mis en vedette.
2: Et moi j'attends toujours, j'espère qu'elle va arriver, celle de Eve Blood and Die, le groupe norvégien que vous avez passé qui était hyper en dedans.
1: Il y a Henrietta aussi de Bradford Records qui doit m'envoyer quelque chose, mais si c'est pas cette saison, ça sera plus tard, et ne vous
2: et
1: inquiétez
2: puis on
1: pas.
2: A Emma et Alexis qui sont venus la semaine dernière de Radio Vostok qui nous préparent quelque chose aussi.
1: Et je crois qu'il y a Tropical Fuckstorm, nous avez aussi, dit Jordan.
0: Voilà, donc n'hésitez pas à aller sur le site casbah-records.com. Restez branchés sur toutes les radios qui diffusent Rock à la Casbah et vos radios associatives locales. Je vous rappelle que Rock à la Casbah est produite à Valence, dans les studios de Radio Méga. Je vous laisse avec le titre La Sécurité Trixies.

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